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1: Bonjour et bon réveil à vous tous.
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0: Ça, c'est la voix de Anna Teko au pied de ta croix pour votre réveil ce matin. 4h09, bienvenue.
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0: Salut tout le monde, très bon réveil à toutes et à tous. Bienvenue dans votre prématinal Morning Breeze. Nous sommes aujourd'hui le mardi 14 juillet et justement nous adressons une pensée toute particulière à nos amis français. Ici à Maurice, en France et partout dans le monde, aujourd'hui la France célèbre la fête nationale, une journée qui commémore la prise de la Bastille en 1789. C'est un événement majeur qui a marqué le début de la Révolution française et porté les valeurs de liberté, d'égalité et de fraternité. Comme chaque année, cette journée est célébrée avec le célèbre défilé militaire sur les Champs-Élysées, des concerts et de magnifiques feux d'artifice. Eh bien, toute l'équipe de Morning Breeze vous souhaite une excellente fête nationale. Allez, on y va tout de suite les amis pour votre boost pour la route.
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0: Nous sommes ce que nous pensons.

Et bien tout de suite, on va écouter une voix incontournable, une voix française, hein, qu'on connaît tous, ben justement pour souhaiter une bonne fête nationale à tous nos amis français qui sont amoristes et franco-mauriciens. Et partout où vous nous écoutez, on reçoit également vos dédicaces comme chaque matin, les amis. 5253 8484, vos petits coucou, vos souhaits d'anniversaire. D'ailleurs, on en profite pour souhaiter un joyeux anniversaire à celles et ceux qui fêtent leur anniversaire aujourd'hui. Dans tes bras, signé Aznavour. Bon réveil.

Allez, on continue tout en douceur ce matin. Après Laurent Voulzy, My Song For You, on y va pour la magnifique voix de Phil Collins pour votre réveil. En tous les cas, bien le bonjour et bon réveil à vous tous. Bonne équipe à le travail actuellement. Et bonne équipe est préparée. Elle fait clévé, elle prépare un bon petit café bien chaud, un bon petit dîner. Eh bien, profitez-en. Ben, vous le méritez bien. Nous sommes que mardi. On y va tout doucement. A groovy kind of love. C'est pour vous ce matin. Excellent réveil. Yeah.

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1: Honneur à la France ce matin, allez les bleus, comme dirait Gilbert qui est avec nous ce matin. Enrico Macias, la France de mon enfance. N'était pas.

On va dire bonjour ce matin à Jane Arnaud-Salmon du côté de Cœur Pipe qui souhaite une bonne fête nationale à tous les Français. Bonjour, une chanson de Michael Jackson. Coraline qui est avec nous ce matin du côté de l'île Rodrigue. S'il te plaît, une chanson « J'ai faim de toi » pour Roland et José de Sainte-Croix. Marie-Ange et Roland de Port-Louis. Marie-Noël Gagne de Rosil, c'est Noëlette du côté de Baie du Tombeau. D'ailleurs, on en profite pour saluer Marie-Noël de Baie du Tombeau ce matin, qui souhaite un joyeux anniversaire à la petite Chiara qui fête son anniversaire aujourd'hui. Merci beaucoup, c'est gentil. À Chalet et Mario du côté de Beaubassin, à Evelyne, Patrice, Laura, Ariel, Anne-Sophie, Joyce, Tisa, Liz, Joël, Andriano, Mico et les autres amis de la radio. Bonne journée, bon lundi. Une chanson de Diana Ross et Lionel Richie, Endless Love. Ma chère, on met dans Love ce matin. Oui, Marilyn, qui est avec nous du côté de Poudre d'Or. Dédicace pour mon gendre Josué Guérel de Bel-Air, qui fête son anniversaire aujourd'hui. C'est de la part de maman Arlette, papa Marc, l'épouse Émilie, la fille Hope, qui l'embrasse très fort. Merci, excellente journée. Véronique Béguet de Clémentia, la France de mon enfance. Enrico Macias, une magnifique chanson. Oui, c'est vrai, vous avez raison. Bonne journée à Gilbert, Taslima et Chania de Sainte-Croix ce matin. À Linda et Gaëtan de Rosebelle qui souhaitent également un joyeux anniversaire à la petite Chiara. Bonjour à Patrice. Bonjour à mes amis de la radio, Michel, Valérie, Chalet, Mario, Damien, Julie ainsi que toute la famille. Alors ce matin, on prépare une timagnoc bui au beurre avec satiné côté au midi, des gâteaux bananes à la vanille avec un petit bonbon d'été au lait chaude. Merci en tous les cas. Oui, ça c'est un magnifique petit déjeuner ça. Hein. Alors, coucou à toute ma famille, mes amis de Morning Breeze, à Baby Daniel, Joël, Madame Lapette, Tisa, Joyce, Shelley, Jennifer, Patrice, Marie-Noël, Micheline, Evelyne, Liz, Tisa, Mazom. Ça c'est Priscilla du côté de Rivière Coco à Rodrigue. Et en tous les cas, merci beaucoup pour tous vos messages ce matin. Continuez à nous écrire. Hein. Nous l'avons en place jusqu'à 6h. Les Red Hot Chili Peppers à 4h30 du matin. Californication. Allez, on y va tout de suite. Excellente écoute. Je vous laisse apprécier tranquillement.

La groupie du pianiste, signé Michel Berger pour vous ce matin à 4h45. À venir, Simply Red, suivi de Emile Image. Et n'oubliez pas, vers les 4h50, la chronique Regard sur l'histoire.

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1: Chers auditeurs, bonjour. Je vous parle aujourd'hui d'une Mauricienne qui se distingue par son courage et sa témérité lors de la Deuxième Guerre mondiale. Elle met en péril sa vie pour venir en aide aux soldats alliés pendant la résistance française. Je vous parle ce matin de Marie-Odette Ernest. Elle naît à Port-Louis le 28 octobre 1893. Elle est la fille de Louis Ernest et de Marie Marcello. En 1918, elle travaille comme dactylographe à la douane qui à l'époque joue un rôle central dans l'économie coloniale britannique. De 1925 à 1931, notre personnalité en question est employée à la maison Scott. Elle a environ 38 ans quand elle part pour la France et enseigne comme professeur d'anglais dans un quartier de Paris. La Seconde Guerre mondiale éclate le 1er septembre 1939. Pendant l'occupation de la France par les Allemands de 1940 à 1944, Odette Ernest fait partie du mouvement de la résistance. À partir de 1941, malgré la menace constante de la Gestapo qui pèse sur elle, elle continue à aider à rétablir la liaison entre les divers groupes isolés du maquis. Elle prend le nom de guerre de Mauricette en souvenir de son île natale. Odette Ernest accueille un grand nombre d'aviateurs alliés chez elle. À ce qu'elle n'arrive pas à héberger, elle leur trouve des refuges et leur fournit de faux papiers nécessaires à leur séjour en France et à leur éventuel départ. En reconnaissance au service rendu à la France pendant ces 4 années d'épreuve, le gouvernement provisoire de la République française lui attribue la Croix de guerre le 13 décembre 1944. Le général Eisenhower et le chef maréchal de l'air Tedder lui décernent au nom du gouvernement américain et celui du gouvernement britannique respectivement des attestations pour avoir épargné des geôles allemands de plusieurs soldats, marins et parachutistes alliés opérant en France. Le 8 décembre 1946, elle reçoit dans son lit d'hôpital la médaille de la résistance de Gabriel Warluzel, maire du 16e arrondissement de Paris et président du comité local de la libération de Paris. Le maire lui rend cet hommage. « Vous êtes la digne représentante de ces femmes admirables qui ont servi totalement la plus noble des causes.

0: la libération de la France, la liberté du monde. Odette Ernest décède le 18 décembre 1946 au Hertford British Hospital de Paris. Elle est inhumée le 21 décembre suivant dans un cimetière du 16e arrondissement de Paris. Elle reçoit les honneurs militaires avec les termes de l'ordre de la brigade loyale envers l'Angleterre, fidèle envers la France. Dans son pays natal, l'avenue Odette Ernest à Quatre Bornes nous rappelle de Morissette, l'héroïne de la Seconde Guerre mondiale.
1: À l'instant, c'était Regard sur l'histoire.
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1: On va conclure la première partie de votre Morning Breeze avec les Jackson 5, I'll Be There. À tout de suite.

0: Chers auditeurs, chers auditrices, bonjour, bienvenue sur 87.3 Rodrigue FM. Il est exactement 5h en ce mardi 14 juillet 2026, 237e anniversaire de la Révolution française. Nous accueillons tout de suite Henri Noël Pierre-Louis pour les grands titres qui font l'actualité ce matin. Henri Noël, bonjour, comment ça va ce matin?
1: Bonjour Caron, ça va très bien, merci, et vous-même?
0: Ça va très bien, je vous en prie, le micro est à vous pour les grands titres.
1: Je vous en prie. Madame, monsieur, bonjour et merci d'être à l'écoute en ce mardi matin. Voyons les titres qui vous seront développés dans le Grand Journal à partir de 6h. Santé, plus de 90 cas de chikungunya répertoriés depuis fin avril. La DMU songe ce jeudi pour sensibiliser les villageois. Le programme d'activité de la journée de Rodrigue présenté le 12 août prochain, réunion hier du comité de coordination pour préparer la célébration des 24 ans de l'autonomie. Pour le projet de repas chaud dans les écoles, appel à candidature pour le troisième trimestre 2026 jusqu'au 30 juin 2027, dernier jour d'inscription des traiteurs en ce 14 juillet. Et puis, 120 ans depuis l'ouverture de la première école catholique à Rodrigue, la Roman Catholic Education Authority tient une messe d'action de grâce en la

0: cathédrale de Saint-Gabriel ce matin. Ce sera tout pour ces titres. Je vous donne rendez-vous pour le grand journal à partir de 6h sur nos ondes. Sinon, très bon réveil, très bonne matinée à tous. Vous retrouverez Caronne pour donc votre matinale sur les ondes de l'MBC Rodrigue FM. À vous, Caronne.
1: Merci, Henri. On vous retrouve donc, comme vous l'avez bien dit, pour le développement des grands titres dans le grand journal de 6h tout à l'heure.
0: C'est ça, Caronne.

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2: 5h30 sur les ondes de GFM, qui le top est réservé nous pour aujourd'hui, mademoiselle Bibi Yeshina et Mamali nous en dit plus. Mademoiselle, bonjour, bienvenue sur Rodrigue FM.
3: Bonjour, bonjour à tous.
2: Alors, qu'est-ce que le temps nous réserve pour aujourd'hui?
3: Alors, pour ce matin, le matin a plutôt beau temps. Ce n'est que de la journée, quand il y a un nuage depuis le secteur est qui vous commence à traverser l'île. La nuit atteint un petit la pluie de temps à autre et qu'à soir aussi. De côté de la température, la maximale est pourvoyée entre 25 degrés et la minimale est pourvoyée entre 19 à 21 degrés. Du vent peut souffler depuis le sud-est à une vitesse moyenne de 25 km/h. La mer n'est pas praticable. Et la main la houle depuis le sud-ouest de l'ordre de 2,50 m en déhorizon. Alors, bonne sortie en déhorizon, l'est déconseillée. C'est tout de mon côté.
2: Merci beaucoup, mademoiselle Bibi Yushrina et Mamali. Très bonne journée à vous et une salutation à toute l'équipe de la station météorologique de Vaquois. Au revoir.
3: Au revoir.
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On nous prie d'annoncer le décès de M. Régis Saint-Pierre. Le décès de M. Régis Saint-Pierre, aussi connu sous le nom de Tonton Michelin, était âgé de 80 ans, un ex-habitant de Montaigne-Goyave. La date et l'heure des funérailles vous seront communiquées ultérieurement. On nous prie d'annoncer le décès de M. Joseph Félix Ananade. Le décès de M. Joseph Félix Ananade, aussi connu sous le nom de Tilouloune, était âgé de 68 ans, un ex-habitant de Pointe-Monnier. Le convoi mortuaire sortira de son domicile à Pointe-Monnier. La date et l'heure des funérailles vous seront communiquées ultérieurement. On nous prie d'annoncer le décès de M. Éric Milazard. Le décès de M. Éric Milazard, aussi connu sous le nom de Giovanni, était âgé de 37 ans, c'est un ex-habitant de Songe. Le convoi mortuaire sortira de chez sa mère, Mme Georgette Milazard, à Songe, ce mardi 14 juillet 2026. Une cérémonie religieuse aura lieu à 10h pour se rendre ensuite au cimetière de Rivière-Coco. Ses familles endeuillées, l'AMBC, toute son équipe présente ses plus vives sympathies.

commencé les ondes de Rodrigue FM dans cette émission les Vérodés. Comment ça va les amis? Est-ce que la nuit a été bonne? Oui, pas facile de se réveiller le matin, un petit frais chez tous vous ceux qui travaillent toute la nuit. Une pensée spéciale et merci pour vos services. Alors, ce mardi 14 juillet marque

0: Le 237e anniversaire de la prise de la Bastille, depuis le 14 juillet 1789, et aussi l'occasion pour vous autres, les amis, donc de se rappeler que la liberté est la plus grande des richesses. Eux aussi, un jour spécial à marquer pour ceux qui veulent les autres là, Zondi 82, 83, Mighty 84, 48, MTL. Et au début, les autres messages, Rod, Anif, AOD, A2NF, Espace, les autres messages, et pas oublier, dernier délai pour envoyer vos messages, 6 h, juste avant le grand journal de la matinée. D'ailleurs, Zontan, les grands titres avec la rédaction ce matin, Rinuel, Pierre, lui, une équipe souriante, dynamique, pour vous accompagner ce matin, si on prospère à la technique. Et moi-même qui suis votre hôte de 5 à 7 heures. Et en ouverture à 5 heures, très au lieu de nous concentrer sur la version habituelle de Douce France de Charles Trenet, une version un petit peu plus moderne, un petit peu plus punch, Michel Thor, Douce France.
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bonne fête à tous les amis francophones qui nous écoutent sur nos plateformes online. Le Canada très présente, en Australie aussi. Nous avons en Europe, bien sûr, et en Afrique, même dans le sang indien. Merci de nous rejoindre sur la MBC Rodrigue FM 5h16. On va continuer avec du peps. Focus Ariana Grande.

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2: Le Feel Good Factor, Lévi Rodrigue Sackervin. Un hommage à nos mères, qu'elles soient là, qu'elles ne soient plus là, mais elles sont toujours dans notre cœur, Asta et à Jiri, à lui, maman.

0: Allez les amis, nous mangeons au lit, pas facile de se réveiller, mais si nous faisons à l'eau sentier, nous faisons avec des animaux, nous commençons à dans la cuisine débrouiller pour les repas de la journée de la famille. Rodrigue FM vous accompagne, levez Rodrigue avec le sourire, avec le peps le matin. Un classique, Serge Gainsbourg aux armes, etc.
1: Allons-en, de la pépette.

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reprise peu orthodoxe de la Marseillaise, du Rouge et de Lys, l'âme de la France. Et encore une fois, une bonne fête à tous les francophones, toujours ce même message, liberté, égalité, fraternité. 5h27, reggaeton lento.

On nous prie d'annoncer le décès de Monsieur Éric Milazar. Le décès de Monsieur Éric Milazar, aussi connu sous le nom de Giovanni, était âgé de 37 ans, un ex-habitant de Songe. Le corps mortuaire sortira de chez sa mère, Madame Georgette Milazar à Songe, ce mardi 14 juillet 2026. Une cérémonie religieuse aura lieu à 10 h pour se rendre ensuite au cimetière de Rivière-Coco. On nous prie d'annoncer le décès de M. Régis Saint-Pierre. Le décès de M. Régis Saint-Pierre, aussi connu sous le nom de Tom Michelin, était âgé de 80 ans, un ex-habitant de Montaigne-Goyave. La date, le lieu et l'heure des funérailles vous seront communiquées ultérieurement. On nous prie d'annoncer le décès de M. Joseph Félix Anand. Le décès de M. Joseph Félix Ananad, aussi connu sous le nom de Tiloulun, était âgé de 68 ans, un ex-habitant de Pointe-Monnier. Le corps mortuaire sortira de son domicile à Pointe-Monnier. La date et l'heure des funérailles vous seront communiquées ultérieurement. À ses familles endeuillées, l'imbécile de son équipe présente ses plus vives sympathies.

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1: C'est 42 sur les ondes de GFM. Voici le butin de la météo émis pour Odega 4h30 ce mardi 14 juillet 2026. La situation générale, des nuages venant du sud-est influenceront le temps local au cours de la journée. Prévision pour les prochaines 24 heures. Beau temps tôt ce matin, période nuageuse au cours de la journée avec quelques averses occasionnelles. La température maximale sera entre 25 et 28 degrés Celsius.

0: Des averses occasionnelles sont toujours prévues pendant la nuit. La température minimale sera entre 19 et 21 degrés Celsius. Le vent soufflera du sud-est à environ 25 km/h, mais affronte là des récifs avec des houles du sud-ouest de l'ordre de 2,50 m. Les sorties en haute mer sont déconseillées. Pour ce qui est de la pluviométrie, durant les dernières 24 heures du 13 juillet 2026 à 4 heures jusqu'au 14 juillet 2026 à 4 heures, elle s'établit comme suit. Près de Canon 0,8 mm, pleine corail 0,1 mm, montagne du sable, songe et rivière banane non disponible, patate théophile 1,8 mm. Nous passons tout de suite aux heures à des marées. Marées hautes 13h03 et demain 1h04. Marées basses 6h48 et 18h58. Le soleil nous dira bonjour aujourd'hui à 6h21 et se coucher cet après-midi à 17h23. Et c'était le but à la météo mis pour Rodrigue à 4h30 ce mardi 14 juillet 2026.
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0: Nous réservons les astres, les destins aujourd'hui. Voici l'horoscope du jour. Et on commence par les béliers. Alors, ce qui couvre au sein actuellement de votre famille, de votre propre foyer, sera bientôt une réalité aux environs de la prochaine pleine lune, les béliers. Patience. Et les taureaux, les cornes en avant, toute bille en tête, un sens plus aigu de la communication, une énergie peu commune, vous pousse vers l'avant. Cela va bientôt porter ses fruits, toujours aux alentours de la pleine lune. Continuez comme ça, les taureaux. Gémeaux, très inspirés ce matin. Nouvelle recette de cuisine ou nouvelle inspiration pour les œuvres, pour les artistes. Et des gains inattendus sont également à l'ordre du jour, les Gémeaux. C'est votre jour aujourd'hui. Les cancers, alors on vous sollicite, on vous demande, on vous êtes dans le centre de tous les débats, de toutes les conversations. Ouvrez votre cœur, soyez sincères, les cancers. Et quant au lion, cette nouvelle lune peut être très positive pour vos vrais besoins. Vous avez besoin de temps, de silence, de calme pour vous ressourcer et faire une introspection. Que voulez-vous vraiment, les lions? Vierge, la nouvelle lune de votre 11e maison solaire vous permet de consolider l'esprit d'équipe ou de groupe. Cela va bientôt porter ses fruits, plutôt germer, les vierges. Les balances, vous êtes en train d'être bientôt récompensé de vos efforts. Les graines que vous avez semées sur le plan socio-professionnel vont bientôt donner des bons fruits aux environs de la pleine lune. Continuez comme ça et patience les balances. Le bout du tunnel n'est plus très loin. Scorpion, l'occasion de s'évader et de partir en voyage dans pas très longtemps. C'est le moment propice, la période idéale, les scorpions, pour changer d'air. Vos investissements, les sagittaires vont bientôt porter leurs fruits avec cette lunaison de votre 8e maison solaire. Vous allez bientôt récolter les fruits de votre patience. Les Capricornes qui gagneraient à être plus attentifs, à plus écouter vraiment vos partenaires, vos collaborateurs, votre famille, les résultats ne vont pas se faire attendre, notamment aux alentours de la prochaine pleine lune des Capricornes. Les Verseaux, c'est le moment d'investir, de vous démener, de vous plier en quatre pour votre famille, vos collaborateurs et consolider l'esprit d'équipe.

La prochaine pleine lune en verra les fruits. Poissons qui nagent dans la joie ce matin, que ce soit avec votre partenaire, avec vos enfants, profitez bien de ce moment de bonheur les poissons. C'était donc l'horoscope du jour, 82, 83, Marité, 84, 48, Intel, Fabien, Sukipé, Gay, Jutla, Zondi. Vous avez encore moins de 22 minutes avant d'envoyer vos messages. Fabien, vos autres messages, au début, en capital, Rode, Anif, en un seul mot, EAOD, A2NIF, espace, votre message qui sera lu après la page sportive.

même. Si c'est le 237e anniversaire de la Révolution française, de la prise de la Bastille, le symbole de la liberté et la naissance de la République française, nous aussi valorise, chérir notre belle île Rodrigue, comme le fait si bien Thierry Chani, Stéphane Madou. 5h39.

Nous allons passer du silence de taxi, justement en silence, à la célébration de l'amour avec Jean-Noël Baptiste 47.

bien les amis, 82, 83, Mighty, 84, 48, Intel, du but de votre message d'anniversaire, Rode, Anif et Odea, 2NF, espace, votre message, moins de 9 minutes avant d'envoyer vos derniers messages pour lecture, après la page sportive, 5h51.

bien sur de la grande île pour nous bercer, surtout. Donne-nous le peps, le courage, le sourire de vous lever, aller manger au lit pour cette journée à bras le corps. Et surtout une journée à marquer d'une pierre blanche pour le 237e anniversaire, commémoration de la prise de la Bastille à la Révolution française. Naissance d'un État, naissance d'un idéal. Rendre grâce, Télio, featuring Saya.

Madame, Monsieur, bonjour et merci de nous rejoindre à l'écoute en ce mardi matin. Nous ouvrons ce journal tout de suite avec les titres. Santé, plus de 90 cas de chikungunya répertoriés depuis fin avril. La DMU songe ce jeudi pour sensibiliser les villageois. Le programme d'activité de la journée de Rodrigue présenté le 12 août prochain, réunion hier du comité de coordination pour préparer la célébration des 24 ans de l'autonomie. Pour le projet de repas chaud dans les écoles, appel à candidature pour le troisième trimestre 2026 jusqu'au 30 juin 2027, dernier jour d'inscription des traiteurs en ce 14 juillet. Et puis 120 ans depuis l'ouverture de la première école catholique à Rodrigue, la Roman Catholic Education Authority tient une messe d'action de grâce en la cathédrale de Saint-Gabriel ce matin. Santé pour ouvrir ce journal. Depuis fin avril, 92 cas de chikungunya ont été recensés par le service de la santé à Rodrigue. Les autorités poursuivent leur campagne d'explication sur les terrains. L'équipe de la Domiciliary Monitoring Unit, DMU, sera à Songe ce jeudi pour conscientiser les villageois. Cette nouvelle séance se tiendra sur le terrain de jeu du collège André Lélio-Rousty à partir de 14h30. Depuis mai dernier, les habitants d'une quinzaine de villages ont ainsi été sensibilisés. Le programme d'activité dans le cadre du 24e anniversaire de l'autonomie de Rodrigue a été approuvé par le conseil exécutif. À 3 mois de cette échéance, les autorités commencent à se préparer. Le commissaire des arts et de la culture, Varok Ravina, a présidé une première rencontre du comité de coordination hier à Port-Mathurin. Une réunion pour passer en revue les différents détails techniques pour que les célébrations se passent dans les meilleures conditions. Le calendrier d'activité sera rendu public le 12 août prochain. Nous écoutons Varok Ravina, commissaire des Arts et de la Culture.

0: Aujourd'hui, nous avons un premier contact avec tous nos bons stakeholders, avec tous nos bons partenaires, avec qui nous habitons et travaillons chaque année concernant la préparation de l'autonomie. Alors, nous avons dire que nous avons une rencontre très positive, une retombée très positive que nous rencontrons d'abord nos bons partenaires principaux et PI, infrastructure publique, la police, Coast Guard, Road Clean, et CIB, la NTA et Météo. C'est très important qu'ils nous joignent justement pour nous passer en revue le programme, comment l'IPOIT, comment on connaît cette année-ci le 24e anniversaire de l'autonomie, et les demandes de préparation et comment on a suffisamment le temps. Et alors, il est important qu'ils nous joignent depuis maintenant, nous faire un premier contact pour nous guetter un petit coup et par rapport à l'activité qui est là. Paraît que la journée, ils prennent la journée qui est très, très, très chargée, qu'ils prennent beaucoup de surprises. Et plus tard, nous annonçons un petit peu le programme, comment l'IPOIT et aussi le thème et aussi l'invité d'honneur qui est là. Et aussi, termine comme chaque année par un match final football. Alors, comme chaque année, alors, nous disons à Bandi Moun, à Patakassé, je vous trouve un joli programme que tout le monde pour content.
1: La commission de l'éducation recrute des traiteurs souhaitant fournir des repas aux élèves du pré-primaire et du primaire pour la période du troisième trimestre 2026 au 30 juin 2027. Les formulaires d'inscription sont disponibles dans les écoles primaires, au bureau de l'association des écoles maternelles de Rodrigue et au bâtiment du Mutual Aid à Port-Mathurin. Le délai pour les inscriptions expire aujourd'hui, 14 juillet. Les autorités encouragent les professionnels de la restauration à saisir cette opportunité afin de contribuer à une alimentation de qualité pour les élèves de Rodrigue. Sinon, dans les faits divers, un homme de 31 ans arrêté hier par la police avec 7 graines de cannabis en sa possession. Les enquêteurs ont également saisi un véhicule et une somme d'argent estimée à près de 91 000 roupies. Cette intervention s'inscrit dans le cadre de la lutte contre la drogue alors que l'enquête se poursuit dans cette affaire. Parlons apiculture pour continuer. La production locale de miel connaît une baisse considérable durant l'hiver. En cause, les plantes mielifères ne fleurissent plus, ce qui entraîne une diminution, voire une absence de nectar pour les abeilles. Pendant cette période, les apiculteurs doivent procéder au nourrissement des colonies en leur fournissant un sirop destiné à compenser le manque de nectar. C'est ce que font Julienne Raffo et Herman Casimir. Mike Pierre lui est allé à leur rencontre à Port-Mathurin et à Sigang.
2: Cela fait 2 ans que Julienne Raffo s'est lancée dans l'apiculture à Port-Mathurin. Depuis, elle vit cette passion pleinement et veille avec une attention particulière au bien-être de ses abeilles, surtout durant la saison hivernale.
3: L'hiver, c'est un moment que nous pouvons faire nourrissement et nous peine en fleurs. Donc, ben, abeilles, pas pour une assez ben fleurs qui besoin pour apporter ben du miel qui besoin. Donc, à ce moment, toutes les semaines, nous pouvons nourrir avec du sucre et de l'eau. Parce qu'il a besoin pour plus l'attention. Nous besoin jusqu'à la saison du miel. Mon Michel, c'est un expert apiculteur depuis la France. Il travaille avec beaucoup de ruches. Il a presque 500 ruches. Et comme il y a une raison, il faisait retourner la France, mon bisère qui s'en rouge, moi tout seul, à ce moment-là, mon découvert qui a une passion pour l'apiculture.
2: De son côté, Herman Casimir élève des abeilles depuis plusieurs décennies à Sigang. Selon lui, la période hivernale est déterminante car elle précède à la saison de ponte durant laquelle les reines donnent naissance aux ouvrières qui iront ensuite butiner le nectar nécessaire à la production du miel.
4: Nourrissement là, comment on fait un cadre nourrissement. Hein? Mais nourrissement, il vend des magasins. Là, on a besoin de bouillir l'eau. Ou mettre du sucre pour nourrissement, pour la reine prendre un du sucre, un de l'eau. On avait qu'à vous dire au moins 2 mois. Après ça, passe un des 3 jours, il vient un escoute. Un escoute là, il parle au de l'hectare. Il y a assez de travail, il vient du dimanche pour l'atterrissage là. Il tourne des tours, il connaît côté nourrissement. Là, il y a des sociales. Il y a des ouvriers sur les ailleurs. Et là, ça me dit que quand la reine prend, il y a des ouvriers pour le travail.
2: Le miel de Rodrigue est réputé pour sa pureté et sa qualité. La saison de production débute généralement en octobre et se poursuit jusqu'en février, voire mars, selon les conditions climatiques et la floraison.
1: Il y a 120 ans, la première école catholique de Rodrigue ouvrit ses portes à Rivière-Coco, une étape importante dans le paysage éducatif de l'île. Pour marquer cet anniversaire, une messe d'action de grâce est prévue aujourd'hui en la cathédrale de Saint-Gabriel. Les cinq écoles de la Roman Catholic Education Authority, RCEA, y participeront. La célébration religieuse débutera à 9h30. Dans l'après-midi, il y aura un programme d'animation dans la cour de la cathédrale. Équiper les Rodriguais de connaissances nécessaires pour sauver des vies et ainsi réduire le nombre de morts sur nos routes. C'est dans cette optique que les Fellowship First Aiders ont tenu à Montlubin une campagne de sensibilisation sur la sécurité routière, la courtoisie et les premiers soins pour assister les victimes d'accidents de la route. Une vingtaine de responsables de garderies ont été touchés, dont Micheline Jean et Marie-Ange Saint-Pierre. Elle s'exprime au micro de Cathy Auguste.
5: Il y a beaucoup de choses qui nous connaissent. Par exemple, la sécurité routière, quand un accident arrive, comment nous performons, comment nous aidons, comment nous essayons de faire des gens en danger, comme si. Nous connaissons les cours aussi, comment était, qui a une fonction vitale, comment nous arrêter une hémorragie, comment nous c'est mettre des gens à l'aise pour sa sécurité, pour nous sécurité, pour nous avant, pour des gens. Comme ça, ce sont les premiers soins arrivés.
6: Nous apprenons à commencer à atteindre une poupée, comment dire ça, pour sortir avec pression. Mais là, nous avons besoin de faire une manière pour nous arrêter ça, avec bande qui nous pour comment ils expliquent nous.
1: Et à un peu plus de 2 mois du 7e festival de randonnée de Rodrigue, les préparatifs entrent dans une phase décisive. L'association des guides de randonnée Rodrigue est pleinement mobilisée, aussi bien sur le plan administratif que sur le terrain, afin d'assurer le bon déroulement de cette nouvelle édition prévue le 26 septembre prochain. Placé sous le thème « Vive l'aventure, respire la nature », le festival ambitionne une nouvelle fois de faire découvrir Rodrigue autrement. Repérage du parcours, coordination avec les partenaires et mesures de sécurité. Rien n'est laissé au hasard. Le compte-rendu de David Casimir.
7: Les préparatifs s'accélèrent pour l'édition 2026 du Festival de randonnée de Rodrigue. Réunion de travail, démarches administratives, mobilisation des partenaires et reconnaissance du parcours rythment actuellement le quotidien des membres de l'Association des guides de randonnée Rodrigue.
8: Nous, 7e festival de randonnée pour cette année-là, on dit le 26 septembre. Et là, nous pouvons juste commencer une ben, préparation, une ben, démoche. Une fini commence à faire depuis longtemps, une ben, correspondance, etc. Mais là, nous pouvons préparer pour annonce en fait, officiellement du coup, la date de notre prochain festival. Ce que nous commençons à faire, en tout cas, c'est une jeune ben, partenaire déjà qui est intéressée pour être justement avec nous dans cet événement-là. Nous avons l'organisation principale qui est l'association Guide de randonnée Rodrigue. Ce jour-là, nous avons et la randonnée et nous avons la chasse au trésor aussi qui nous peut préparer. Comme chaque année, nous attendons qu'il y ait assez de participation et des locaux et de bannes étrangers qui là pendant cette période-là. C'est l'endroit qui nous permet l'échange.
7: Cette année, les participants seront invités à découvrir un itinéraire reliant Grande Montagne à Grand-Bé, en passant notamment par Nassola, Vainqueur, Cambaptiste et Anse-Boileau. Un parcours qui mettra en valeur les paysages naturels, le patrimoine historique ainsi que les actions de restauration menées dans certaines régions traversées.
9: Cette année-ci encore, nous pourrons revenir avec un joli sentier qui vous démarre à Grande Montagne. Nous vous traversons le village de Nassola, Vainqueur, Dambébé, Cambaptiste pour terminer à Grand-Bé. Alors, à travers le sentier, c'est un joli paysage qui nous fait une découverte. Et le point clé, le point phare de la randonnée, c'est quand même nous découvrir l'ONG SOR, Save Our River Ecosystem.
7: Sur le terrain, les guides procèdent aux dernières vérifications. Il s'agit

0: s'agit notamment d'identifier les zones sensibles, d'établir le dispositif d'encadrement et de s'assurer que toutes les conditions de sécurité soient réunies le jour du festival.
1: Ce qui nous amène au rappel des titres pour refermer cette édition. Santé, plus de 90 cas de chikungunya répertoriés depuis fin avril. La DMUA songe ce jeudi pour sensibiliser les villageois. Le programme d'activité de la journée de Rodrigue présenté le 12 août prochain, réunion hier du comité de coordination pour préparer la célébration des 24 ans de l'autonomie. Pour le projet de repâche dans les écoles, appel à candidature pour le troisième trimestre 2026 jusqu'au 30 juin 2027, dernier jour d'inscription des traiteurs en ce 14 juillet. Et puis, il y a 120 ans depuis l'ouverture de la première école catholique à Rodrigue, la Roman Catholic Education Authority tient une messe d'action de grâce en la cathédrale de Saint-Gabriel ce matin. Voilà donc, ce sera tout pour les nouvelles locales en ce mardi matin. Madame, monsieur, je vous remercie de votre attention et je vous retrouve après une courte pause pour les nouvelles des sports en bref.
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Et bien sûr, l'actualité sportive dominée par la Coupe du Monde 2026, direction les États-Unis et les demi-finales de la compétition. Et oui, c'est déjà les demi-finales de cette Coupe du Monde 2026. Et à suivre ce soir la première demi-finale entre la formation de la France et l'Espagne. Portée par une force collective et individuelle folle depuis son arrivée aux États-Unis, l'équipe de France débarque à Dallas avec des certitudes plein les bagages. Face à elle, les champions d'Europe en titre espagnol pour une finale qui ne dit pas son nom. Le rendez-vous est attendu depuis 2 ans. Mardi, l'équipe de France aura face à lui un collectif de référence. Champion d'Europe favori au moins au début de la compétition, la Rora de Lamine Yamal est une machine qui ne sait pas s'adapter. L'Espagne reste favorite, a prévenu Didier Deschamps, qui préfère toujours faire porter à son adversaire ce statut qui peut être encombrant. Donc à suivre à partir de 23h ce soir, la première demi-finale de cette Coupe du Monde 2026 entre la France et l'Espagne. Et demain, toujours à 23h, la deuxième demi-finale opposera l'Angleterre à l'Argentine, toujours à 23h. Sinon, le match pour la troisième place aura lieu le 19 à 1h du matin. Entre les deux perdants donc de ce soir et de demain. Et bien sûr, la grande finale, ce sera à suivre le 19 juillet prochain à partir de 23h. Et donc, rendez-vous ce soir à partir de 23h pour la première demi-finale de cette Coupe du Monde entre la France et l'Espagne. Voilà donc pour ce point avec la Coupe du Monde 2026. Ce sera tout pour les sports en ce mardi matin. Très bonne journée à tous et bien sûr, je cède le micro à Caron pour la suite de votre matinale, Lévé Rodrigue. Let's play football.

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0: Sur les ondes de GFM, le moment tant attendu pour s'occuper qu'elles sont là, Zondi, l'UBSA, ma soeur Rosinette, la rose de roche bondue de la part de toute la famille, son beau-frère Dom, et ça c'est Violette Raboud qu'il aime très fort. Joie, bonheur, santé à vos petits-enfants, Kelly de Pointe-Saint-Bille-Maurice, qui gagne cela, Zondi, la part de son grand-mère Valérie, Agnelli, D'Angèle, Agnel, Nano, son papa Ciné, son maman Christelle, Kessy, Jamel et Maël qui envoient une compagnie de fleurs et de bisous.
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0: Bon anniversaire à ma sœur Rosinette, la rose de Roche-Brondieu, de la part de toute la famille, sur vos frères Dom et sa sœur Violette, Raboud qui l'aime très fort. Mot souhaite tout le bonheur du monde à ma sœur Rina de Terre Rouge, Lille, Rodrigue Gay, ce 34 ans, on dit. Mot, ce whisky, Brondier, prothèse, dit tous les jours. C'est demandé par son frère Marjo et ce belle-sœur Mariani de Le Chou. Bon anniversaire à ma sœur Rosinette Laroche de Roche-Bondieu, de la part de toute la famille, son beau-frère Dom et sa sœur Violette de Valartic, qu'il aime très fort. Mot souhaite un bon anniversaire d'un an à mes jumeaux Théo et Léo, demandés par son papa Francette, son maman Violaine et son frère Wilbert de Pavillon.
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0: Bon anniversaire à Alizé Félicité qui fête son 7 ans aujourd'hui. Gros bisous à toi Alizé. Bon anniversaire à Alizé Félicité de Grand Lafourche Corail. La parole de son maman Sarah, son papa Nyon et son sœur Amalia qui compte en lit bien fort. Nous souhaitons un très bon anniversaire à Morena qui fête son anniversaire aujourd'hui. La parole de son belle-mère Benares, des belles-sœurs Joseph, Jennifer, Sonia, Sociane et Loana et son neveu William. Et qui nous embrasse bien, bien fort. Je souhaite un bon anniversaire à ma femme Morena. Gagne cela, on dit de la part de son chéri Alex, qui compte en ligne beaucoup. Et sans oublier, un gros bisou de la part de son quatre enfants, Ethan, Winley, Emily et Amy. Et un bon et joyeux anniversaire à Andrine de Pleine Corée qui gagne cela. Ils ont dû demander de la part de Karine, son neveu Kevin, son nièce Anne, Annecy et toute la famille Sainte-Marie. Mon frère dédicace pour mon frère Aurélio Claire Le Songe qui fête ses 50 ans. Je souhaite lui bon anniversaire, Fréa Kong, longue vie avec nous de la part de Grand Deuil de l'île Maurice. Mofen Koukoutou, One Famille, Claire, la famille Claire, de Songe et la famille Rose.
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0: Et à tous ceux qui font gagner les autres là, aujourd'hui, toute l'équipe se joint à moi, souhaite un très bon et joyeux anniversaire. Profite bien de ce jour spécial.

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2: Bonjour à tous et bienvenue dans la rubrique de ce mardi. Nos séries de rubriques pour ce mois de juillet consacrées aux méfaits du réseau social. Ce matin, on a le plaisir de donner la parole au constable Manon de la Crime Prevention Unit

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1: Quand nous disons le thème Home d'après la loi Children Act 2020, c'est-à-dire un enfant qui est en danger. 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Et ça définitivement, li pour affecter ses enfants là, et tout ça li contre la loi. 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

24 sur les ondes de Dega FM. Merci à Christelle pour notre rubrique du jour. On continue en musique. Mo Patiatan, Viagino. Allez les amis, nous lever, nous mons en lit. Le sourire, la positivité, le peps, le kickstart du matin, c'est Lévé Rodrigue de 5 à 7 heures.

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31 sur les ondes de GFM. Juste avant, c'était Mopa de Satan, l'arrangement musical très très mélodieux et du mot de Biagino et All Eyes on Me d'Elky Rwanje. Et nous retournons un petit peu en enfance avec Nas Blacko, Medley Timambo, 6h31. Le peps, le kickstart, c'est la MBC Rodrigue FM, Lévi Rodrigue.

son mélancolique de la grande île, Wendy Catalina Tsitsi.

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2: À 6h42 sur les ondes de GFM, nous passons tout de suite aux annonces et communiquer. 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
2: On nous prie d'annoncer le décès de Monsieur Joseph Félix Ananad. Le décès de Monsieur Joseph Félix Ananad, aussi connu sous le nom de Tiloulou, était âgé de 68 ans, un ex-habitant de Pointe-Monnier. Le courant mortuaire sortira de son domicile à Pointe-Monnier. La date et l'heure des funérailles vous seront communiquées ultérieurement. On devrait annoncer le décès de Monsieur Éric Milazar. Le décès de Monsieur Éric Milazar, aussi connu sous le nom de Giovanni, est âgé de 37 ans. C'est un ex-habitant de Songe. Le convoi mortuaire sortira de chez sa mère, Madame Georgette Milazar, à Songe. Ce mardi 14 juillet 2026, une cérémonie religieuse aura lieu à 10h. Pour se rendre ensuite au cimetière de Rivière-Coco. On devrait annoncer le décès de M. Régis Saint-Pierre. Le décès de M. Régis Saint-Pierre, aussi connu sous le nom de Tom Michelin, est âgé de 80 ans. C'est un ex-habitant de Montagne-Goyave. La date, le lieu et l'heure des funérailles vous seront communiqués ultérieurement. À ses familles endeuillées, la MBC et toute son équipe présente ses plus vives sympathies.

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2: À 50 sur les ondes de Rodrigue FM, voici le bulletin de la météo émis pour Rodrigue à 4h30 ce mardi 14 juillet 2026. La situation en général, des nuages venant du sud-est influençant le temps local au cours de la journée. Prévision pour les prochaines 24 heures, beau temps tôt ce matin. Période nuageuse au cours de la journée avec quelques averses occasionnelles. La température maximale sera entre 25 et 28 degrés Celsius. Des averses occasionnelles sont toujours prévues pendant la nuit. La température minimale sera entre 19 et 21 degrés Celsius. Le vent soufflera du sud-est à environ 25 km/h. Mer forte, la des récifs avec les houles du sud-ouest de l'ordre de 2,50 m. Les sorties haute mer sont déconseillées. Pour ce qui est de la pluviométrie, sur les dernières 24 heures du 13 juillet 2026 à 4 heures jusqu'au 14 juillet 2026 à 4 heures, c'est établi comme suit. Pointe-Canon 0,8 mm, Plaine-Corail 0,1 mm, Patate-Théophile 1,8 mm, Montagne du Sable, Songe, Rivière-Banane non disponible. Voici maintenant les horaires des marées. Marée au 13h03 et demain 1h04. Marée basse 6h48 et 18h58. Le soleil nous a dit bonjour aujourd'hui à 6h21 et ira se coucher cet après-midi à 17h23. C'est le bulletin de la météo mis pour Rodrigue à 4h30 ce mardi 14 juillet 2026.
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0: 52 sur les ondes de Rodrigue FM. Allez les amis, si nous pas qu'on lever, nous lever, pour nous pas en rétant, nous besoin de travail, nous besoin de l'école, nous besoin de collège, quoique maintenant la population étudiantine sera bientôt en vacances, mais ce qui fait sortir d'une grande de lui aussi, donc un très bon repos, une très bonne journée, merci d'être à l'écoute dès le matin très tôt de la MBC Rodrigue FM. Le kickstart, c'est donc lever Rodrigue 6h52. Et qu'est-ce que votre radio vous réserve pour aujourd'hui? Nous allons découvrir le programme ensemble avec Christelle.
1: Bonjour à tous, merci d'être branchés sur les ondes de la MBC Rodrigue FM en ce mardi. Nous allons ensemble qui mène le programme, je ne peux pas suivre.

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Très belle journée. Bon mardi à tous. Au revoir.

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1: Belle matinée, il est 7h.

0: Le journal avec Achille Battiou. Bonjour Achille.
1: Bonjour Sophie, bonjour à tous.
0: Et les titres.
1: À l'Assemblée nationale ce mardi, le Premier ministre Dr Navin Ramgoolam sera interpellé sur plusieurs sujets, notamment les enquêtes de la Financial Crimes Commission, les cas de faux passeports ou encore la saisie de 114 millions de roupies à Terre Rouge. À quelques heures du choc entre la France et l'Espagne en demi-finale de la Coupe du Monde, les supporters se préparent pour une rencontre très attendue. Pronostics et analyses à suivre dans ce journal. Le public nous partage ses attentes. La France célèbre ce 14 juillet sa fête nationale en souvenir de la prise de la Bastille en 1789. L'occasion de revenir sur les relations particulières entre Maurice et la France, nourries par une histoire commune et une coopération dans plusieurs domaines. Face au comportement difficile chez certains enfants, la question de la prise en charge se pose. Alors qu'une structure spécialisée est annoncée, des professionnels plaident pour une approche basée sur l'évaluation et l'accompagnement individualisé. On fait le point. Les travaux parlementaires reprennent à 11h30 ce mardi. Après la traditionnelle Private Notice Question, il y aura la tranche de la Prime Minister's Question Time avec 27 questions adressées au docteur Navin Ramgoolam. Parmi les thèmes, une enquête au niveau de la Financial Crimes Commission, le droit d'assises sur les bouteilles en plastique, les cas de faux passeports, la drogue, l'affaire des valises contenant 114 millions de roupies ou encore le nombre de véhicules utilisés par les anciens parlementaires entre 2014 et 2024. Rajmila Sitamoni nous en dit plus.
2: Le député rouge Arvind Babaji ouvrira le bal avec une question sur l'enquête de la Financial Crimes Commission concernant une affaire présumée de blanchiment d'argent. Le député de l'opposition, Chetan Babulal, s'intéressera lui aux 2 roupies de droit d'assises prélevées sur les bouteilles en plastique. Il veut savoir si ces recettes seront versées dans un Environment Fund et si un programme est prévu pour accompagner les fabricants locaux vers les emballages biodégradables. Dégradable ou recyclable. Raviraj Bichouk reviendra sur le dossier des faux passeports. Roumna Doriaou interrogera le Premier ministre sur les mesures mises en place pour lutter contre les discours de haine à caractère racial, notamment en ligne, tout en préservant la liberté d'expression. Parmi les autres questions inscrites, les infractions liées à la drogue, l'enquête sur les 114 millions de roupies saisies à Terre Rouge, la sécurité dans les passages souterrains, les effectifs des gardiens de prison, la protection des

0: données bancaires et les véhicules officiels attribués aux anciens députés.
1: Toujours à l'Assemblée nationale, une cinquantaine de questions seront adressées aux différents ministres ce mardi. Parmi les principaux sujets qui retiendront l'attention figurent la sécurité de l'approvisionnement en eau, les branchements d'eau illégaux, l'extension éventuelle du métro express jusqu'à l'aéroport international SSR, les services du SAMU ainsi que l'assurance médicale gratuite pour les athlètes de haut niveau. Jenny Yalapa.
2: Parmi les dossiers qui devraient retenir l'attention, plusieurs concernent le secteur de l'eau. La députée Johanna Béranger interrogera le ministre de l'Énergie, Patrick Assiavaden, sur la stratégie du gouvernement en matière de sécurité hydrique. Elle souhaite notamment savoir si les projets de dessalement de l'eau de mer seront privilégiés au détriment de la réduction des pertes d'eau dans le réseau de distribution. Autre question liée à cette ressource essentielle dont Patrick Assiavaden devra également répondre, un état des lieux des branchements d'eau illégaux détectés depuis janvier 2020. Député Koucha Lobine s'intéressera aux mesures prises contre les contrevenants ainsi qu'aux recettes générées par les amendes perçues. La question des réserves d'eau sera également abordée. La députée Anabès Ababadi sollicitera des précisions sur le niveau actuel de remplissage des réservoirs, la capacité de ces réserves à répondre à la demande dans les prochains mois ainsi que les mesures prévues pour assurer un approvisionnement continu. Dans le secteur des transports, une question du député Manoj Sibon portera sur une éventuelle extension du métro express vers l'aéroport international Seyoussagar-Ramgoulam et dans le sud de l'île. Le ministre du Transport terrestre, Osman Mohamed, sera appelé à faire le point sur ce projet. Le ministre de la Santé devra quant à lui fournir des informations détaillées sur le fonctionnement du SAMU et le nombre d'ambulances disponibles par région, leur état opérationnel, les coûts d'entretien engagés depuis janvier 2025, ainsi que le temps moyen d'intervention lors des appels d'urgence. Le secteur sportif sera aussi à l'ordre du jour. Une question portera sur la mise en œuvre de l'assurance gratuite, incluant une couverture médicale promise aux athlètes de niveau national dans le manifeste électoral de l'Alliance du Changement. Le ministre de la Jeunesse et des Sports, Devenna Galingom, devra préciser l'état d'avancement de ce projet. Autant de sujets qui devraient alimenter les échanges lors de cette nouvelle séance parlementaire.
1: Parlons de l'emploi des jeunes. À présent, près de 20% des jeunes sont au chômage à Maurice, alors qu'ils représentent 18,4% de la population en emploi. Entre le coût de la vie qui augmente, le manque d'expérience exigée pour un premier emploi et l'inadéquation entre les qualifications et les besoins du marché, de nombreux jeunes choisissent de partir à l'étranger. Pour l'économiste Dr Babish Chagarnath, il est essentiel de stimuler la croissance économique afin de créer davantage d'opportunités. Docteur Babish Jagarnath en parle à Anjali Siraton-Polchan.
3: Si le coût de la vie peut augmenter, peut être difficile pour rester dans la case, pour effectivement, ça affecter un peu la famille, pour faire une famille, etc. Donc, perspective ailleurs, nous mettons dans le monde financier, Luxembourg peut offrir à sa banque jeune là trois fois, quatre fois à sa salaire qui se peut gagner ici là. Donc, pour moi, c'est définitivement un concern pour la population, pour le gouvernement. Bon, la solution, c'est de pouvoir vraiment économiquement revoir la croissance. Tant qu'il y a une croissance, si nous réussissons à arriver 6%, 7%, nous donnons une bonne incentive, nous augmentons un peu notre bon salaire, etc., c'est OK. Mais à ce jour, nous allons dire définitivement, ça va une couche là, il y a un problème, mais vous pensez la solution pour déjà, c'est la croissance et l'économie rétablie le plus vite possible.
1: La France et l'Espagne s'affrontent ce soir à 23h en demi-finale de la Coupe du Monde. Une rencontre très attendue par les amateurs de football qui voient déjà se dessiner un duel intense entre deux grandes nations du ballon rond. À quelques heures du coup d'envoi, supporters et passionnés partagent leurs analyses, leurs pronostics et leurs attentes sur cette affiche décisive avec à la clé une place en finale. Notre journaliste Nijman Reynaredi est allé à la rencontre du public pour recueillir leurs réactions. Écoutez.
4: I don't know exactly, but I think that the France will win. The big emotions for me.
5: 3-0 la France. Comment va le jeu ensemble?
6: Ben la France. 2-1. Ben là, comme nous ici, on va commencer à nous sans regarder à l'hôtel là-bas. On va faire une profite pour faire un petit coucou à l'hôtel coin de mire.
7: Sûr. DM peut-être. Une petite chose pour la France aussi, mais l'Espagne de préférence. Aïe, super. Un joli moment de famille. Nous passons un bon moment. Toujours, ben là qui y était, un petit duté, café, un petit gâteau.
8: La France est une meilleure équipe, mais c'est bon. L'Espagne, puis je dis pas, l'avance, il faut jouer, il y a les prolongations.

0: il y a l'extra time, il y a des pénalties. Mais je crois que la France va jouer la finale.
1: Donc tu es des bons l'équipe 50-50. Pas qu'à dire que c'est un oui. C'est des bons l'équipe que là. Non, moi, je trouve que je suis football là. Je suis plus content de l'Espagne. Parce que c'est un peu longtemps, pas gagné. La France, il y a un type de mais il va encore gagner. J'ai envie de gagner.
2: Je vous le disais, aujourd'hui, 14 juillet, c'est la fête nationale française, fête qui commémore la fameuse prise de la Bastille le 14 juillet 1789, événement symboliquement considéré comme la première étape de la Révolution française. Les relations diplomatiques entre Maurice et la France ont de tout temps été profondes et multidimensionnelles, des relations enracinées dans une histoire commune et renforcées par une coopération continue dans divers domaines. Jean-François Lecning.
3: Anciennement connue sous le nom d'Île-de-France, Maurice a été une colonie française de 1715 à 1810, une période qui a laissé un héritage durable dans la culture, le droit et même la langue. Alors forcément, quand notre île est devenue indépendante en 1968, les relations diplomatiques avec la France ont été rapidement établies. Ces relations bilatérales sont structurées par un ensemble d'accords et d'initiatives qui couvrent plusieurs secteurs, principalement l'économie et le commerce. Ainsi, l'année dernière, la France était le deuxième client de Maurice et parallèlement son cinquième fournisseur. Par ailleurs, plus de 200 entreprises françaises sont implantées à Maurice en même temps que la France est la première pourvoyeuse de touristes avec près de 25% des arrivées. Dans un autre ordre d'idées, le français, bien que n'étant pas la langue officielle de Maurice, est largement utilisé dans la vie quotidienne, dans les écoles et surtout dans la presse. Il va sans dire que la proximité géographique de Maurice avec la Réunion a favorisé une coopération étroite en matière de défense et de sécurité maritime dans l'océan Indien. Au niveau de la circulation des personnes, il y aurait près de 11 000 Français inscrits au registre consulaire de Maurice, tandis que les Mauriciens sont exemptés de visa de court séjour pour l'espace Schengen. Seule ombre au tableau de nos relations, l'île de Tromelin. Pendant longtemps, les deux pays revendiquaient ce bout de territoire et ce n'est qu'en 2010 qu'un accord de cogestion a été signé.
2: Au-delà des festivités, la France demeure une terre d'accueil pour de nombreux Mauriciens qui ont trouvé de nouvelles perspectives d'avenir. Qu'ils y soient partis pour leurs études, leur carrière ou après un mariage, ils sont aujourd'hui nombreux à s'y être construits une nouvelle vie tout en gardant un lien fort avec leur île natale. Leur parcours témoigne des opportunités qu'offre la France dans des domaines aussi variés que la restauration, la culture, les médias ou encore l'entrepreneuriat. C'est un reportage de Jenny Alain.
4: Installé en France depuis 1984, Gita Ejeda n'a jamais oublié ses racines. À 60 ans, cette mère de 3 enfants résume son parcours en une phrase. « Mon cœur est à l'île Maurice, mais ma vie est en France. » Professeure de danse et animatrice de sa propre émission de radio, elle met un point d'honneur à promouvoir la culture mauricienne auprès de la diaspora.
5: « J'ai ouvert une école de danse reconnue par l'État, où j'enseigne la danse mauricienne et indienne, Bhojpuri, Sega, Bollywood et Geet Gawai. » La France m'a apporté une stabilité, l'accès à l'éducation, une bonne vie sociale, une famille, des opportunités professionnelles, une culture riche et poursuit mes rêves même à l'âge avancé.
4: Comme elle, de nombreux Mauriciens ont saisi les opportunités offertes par la France pour construire leur avenir professionnel. C'est le cas de Manisha Mohan, arrivée en France il y a une vingtaine d'années après son mariage.
6: Ce pays m'a apporté beaucoup d'opportunités et une grande expérience de vie. Au fil des années, j'ai pu ouvrir 2 restaurants ainsi qu'un stand dans une food court, ce qui représente une belle réussite dont je suis très fière.
4: Autre visage bien connu de la communauté mauricienne, Vanessa Choken. Installée en France depuis 10 ans, cette influenceuse partage son quotidien sur les réseaux sociaux.
7: La France m'a aussi appris la persévérance, l'autonomie, la force de se relever après chaque épreuve. Même si mon cœur reste attaché à l'île Maurice, la France, pour moi, fera toujours partie de mon histoire.
4: Pour Adam Ramsay, l'histoire est quelque peu différente. C'est la France qui est venue à lui, lauréat d'une bourse d'excellence du gouvernement français, il a pu poursuivre ses études dans le sud de la France, à Lyon, capitale mondiale de la gastronomie.
8: Avoir Paris sur son CV quand on est dans l'hôtellerie, c'est une marque d'excellence. Nous avons ici la boulangerie, la pâtisserie, la charcuterie. Tous ces métiers sont valorisés ici et c'est vraiment un véritable honneur de pouvoir exercer dans un univers où le respect des traditions est mis en avant. Ma vision, mon âme, restait mauricien, hein, mon rouge blaisonné.

0: Mais je dirais que le terrain de jeu est plus grand. Du coup, on a une forme d'enrichissement personnel qui est plus rapide, plus vaste et plus diversifiée.
1: Si leur vie s'est construite de l'autre côté de la mer, leur attachement à Maurice, lui, demeure intact. En ce 14 juillet, leur parcours illustre les liens privilégiés qui unissent les deux pays depuis plusieurs générations.
2: Un enfant turbulent, agressif ou en difficulté n'exprime pas toujours simplement un problème de comportement. Derrière ces manifestations peuvent se cacher des causes qu'il est essentiel d'identifier et de prendre en charge. Alors que le gouvernement prévoit la mise en place d'une structure spécialisée pour ces enfants, des professionnels du secteur insistent sur la nécessité d'une approche adaptée, basée sur l'évaluation des besoins de chaque enfant. Difficultés de communication, troubles sensoriels ou autres facteurs de développement peuvent être à l'origine de certains comportements. Satyavani Virabhudren, orthophoniste et audiologiste, qui accompagne des enfants présentant des troubles du comportement, souligne aussi l'importance de renforcer les capacités des institutions existantes et d'éviter toute forme de ségrégation. Écoutez ses explications au micro d'Anjali Siratan-Pulchan.
3: Il y a différentes raisons. Par exemple, un retard de langage grave exhibe des problèmes de comportement, des problèmes de la lecture peut déclencher des problèmes de comportement, les processing de langage si l'enfant a des difficultés, des problèmes sensoriels. L'institution, il faudra équiper d'une façon qui chaque enfant qui se peut trouver pour viser une institution comme ça, donc pour viser assez, c'est vraiment voir qui peut éliciter bon comportement. Il y a des fois, c'est pas une seule raison, il y a plusieurs, une amende collatérale. Donc, il faut vérifier ça. Et ensuite, placer des disciplines positives avec des modèles de traitement, des modèles d'intervention scientifically and evidence-based pour des professionnels pour capables et de savoir nos enfants. Donc, il faut faire très attention comment l'institution a pu être équipée pour éviter un système de ségréguer les enfants et vraiment composer.
2: Ce qui nous amène à la fin de ce journal. Merci de l'avoir suivi. À suivre la page sportive avec Ajmal Moiteb.
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0: Merci Hachi Bachou, bonjour à toutes et à tous. Le choc des demi-finales de la Coupe du Monde 2026 oppose ce soir à partir de 23h la France à l'Espagne, une affiche de prestige entre deux grandes nations du football mondial, avec une place en finale à la clé. Les deux équipes ont confirmé leur statut tout au long du tournoi et abordent cette rencontre avec beaucoup de confiance. L'équipe de France s'est distinguée par son efficacité offensive, les hommes de Didier Deschamps ont franchi chaque étape avec maîtrise en s'appuyant sur un collectif équilibré, une défense rigoureuse et une capacité à faire la différence dans les moments clés. L'expérience des cadres associés à l'insouciance des jeunes talents constitue l'une des grandes forces des Bleus. En face, l'Espagne continue d'impressionner par sa qualité de son jeu collectif. Fidèle à son identité, l'Aurora privilégie la maîtrise du ballon, les déplacements permanents et un pressing intense dès la perte de balle. Les Espagnols ont démontré tout au long de cette Coupe du Monde qu'ils possèdent l'un des effectifs les plus complets de la compétition. En conférence de presse, Didier Deschamps a insisté sur la difficulté de choisir son 11 de départ. Le sélectionneur français a expliqué que la concurrence est particulièrement forte au sein de son groupe et que plusieurs joueurs méritaient une place de titulaire. Selon lui, les décisions se prennent avant tout en fonction de l'équilibre de l'équipe, de l'état de forme des joueurs et du profil de l'adversaire. Il a également rappelé que dans une compétition comme la Coupe du Monde, les remplaçants ont souvent un rôle déterminant. Écoutez Didier Deschamps.
1: Mais chaque sélectionneur a des choix à faire. À partir du moment où je considérais qu'on avait besoin de tout le monde, je vous ai dit, moi l'important c'est celui qui commence qu'il soit bon et celui qui rentre qu'il soit bon aussi. Ça s'est plutôt passé comme ça, donc que ça continue. Mais évidemment, vous savez comme moi, et, dans la réflexion par rapport à la situation aussi, avec des profils qui peuvent être légèrement différents aussi, mais à un moment ou un autre, ils seront concernés de toute façon.
0: De son côté, le sélectionneur espagnol Luis de la Fuente a affiché un grand respect pour l'équipe de France. Il a qualifié les Bleus d'adversaires

0: C'est extrêmement complet, capable de faire la différence à tout moment grâce à la qualité de ses individualités et sa puissance physique. L'entraîneur espagnol a toutefois affirmé que son équipe resterait fidèle à son identité de jeu basée sur la possession, le mouvement et l'initiative. Selon lui, l'Espagne ne changera pas sa philosophie même face à un adversaire du calibre de la France, car c'est cette identité qui a permis à la Rora d'atteindre le dernier carré de la compétition. Cette demi-finale promet donc un duel tactique passionnant entre deux écoles du football. Rencontre à suivre en direct sur la MBC à partir de 23h sur la chaîne 11 avec un plateau d'avant-match présenté par la rédaction sportive. Et demain, mercredi à 23h, la Coupe du Monde nous offre une affiche de rêve avec la demi-finale de l'Angleterre et l'Argentine programmée au stade d'Atlanta. Deux géants du football mondial s'affrontent pour décrocher leur billet pour la grande finale sur le terrain. Les deux équipes arrivent en pleine forme. L'Angleterre a éliminé la Norvège 2-1 en quart de finale, tandis que l'Argentine a dominé la Suisse 3-1 après prolongation pour rejoindre le dernier carré. L'attaquant français Kylian Mbappé et l'Argentin Lionel Messi sont actuellement les meilleurs buteurs du tournoi avec 8 réalisations. La sécurité est également au cœur de l'organisation. À Paris, plus de 7000 policiers et gendarmes sont mobilisés à l'occasion de la fête nationale du 14 juillet qui coïncide avec la demi-finale entre la France et l'Espagne. Des dispositifs spéciaux ont été mis en place autour des fan zones afin d'assurer le bon déroulement des célébrations. Enfin, le FIFA prépare déjà le dénouement de cette édition historique organisée par les États-Unis, le Canada et le Mexique. La grande finale est programmée au MetLife Stadium dans la région de New York où sera sacré le nouveau champion du monde. Merci de nous avoir suivis. À bientôt pour le sport.
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0: établi. 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
1: Merci Sophie. À venir, les nouvelles du temps.
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0: Bonjour à tous. Alors, le Pomoré, c'est la manuage des pilotes qui traverse l'île et qui donne un manti la pluie ce matin. Par la suite, nous attendons le bouton. N'est qu'un manti développement de nuages temporaire à l'ouest. À soir, manti la pluie est toujours au rendez-vous, surtout l'aube en hauteur. La maximale est supérieure à la moyenne de 21 à 29 degrés Celsius. La minimale est en 17 à 23 degrés Celsius. Du vent pour souffler depuis le secteur sud à une vitesse en moyenne de 20 km par heure. La mer n'est pas praticable quand il y a la houle de 2,50 m en déhorizon. Alors, une sortie en déhorizon est déconseillée. Pour Rodrigue, beau temps ce matin, ce n'est que comme un nuage depuis le secteur est pour commencer avec l'île. Les lames pour commencer également la pluie dans la journée. Et qu'à soir. La température maximale est pouvoyée entre 25 à 28 degrés et la minimale est pouvoyée entre 19 à 21 degrés. Du vent peut souffler depuis sud-est à une vitesse moyenne de 25 km par heure. La mer peut pratiquer à Rodrigue quand il y a une houle depuis sud-ouest de 2,50 m en déhorizon. Alors, une sortie en déhorizon à Rodrigue est déconseillée. Un tiers bien sûr pour Agaliga. Puis un système majeur, n'est beau temps au rendez-vous à Galiga. La maximale est environ 31 degrés Celsius, la minimale est environ 25 degrés Celsius. Divan peut souffler depuis sud-est à 25 km par heure. La mer peut pratiquer à Galiga également, quand il y a une balle à houle qui est capable d'arriver jusqu'à 2,50 m. Alors, une sortie en mer à Galiga est déconseillée. C'est tout de mon côté. Merci.
1: Merci, très bonne journée à vous.
2: À venir, la rubrique technologique de Kamlesh Bakori. Aujourd'hui, le titre de sa rubrique, c'est « La France, partenaire de référence ». Et puis, on va parler aussi de la France dans la tribune de Jean-François Lekning. « France, le désamour paradoxal ». Ne bougez surtout pas.
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5: Bonjour, le 14 juillet est le jour de la fête nationale française, commémorant la révolution de 1789. La célébration sera ponctuée par des défilés militaires sur les Champs-Élysées et des feux d'artifice à travers le pays. En ce jour, faisons le point sur les liens économiques et stratégiques entre la France, une des superpuissances mondiales, et Maurice, État insulaire de l'océan Indien. La France représente notre premier marché touristique. Au premier semestre de cette année-ci, le pays a accueilli quelque 153 000 visiteurs français, soit 23% du nombre total de touristes. En dépit d'un ralentissement économique, la France demeure un acheteur important des produits mauriciens. Au premier trimestre, la valeur des exportations a été d'1,6 milliard de roupies, soit notre deuxième marché européen. Les organisations françaises financent de nombreux projets mauriciens. Depuis la réouverture de ses locaux à Maurice en 2007, l'Agence française de développement aura déboursé plus d'1,3 milliard d'euros en faveur du pays, de même que des organisations régionales basées à Maurice. L'eau est l'un des secteurs clés bénéficiant des prêts conséquents de l'AFD. Et la récente visite du président français Emmanuel Macron confirme les solides liens diplomatiques entre les deux pays.
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0: Ça, c'est la voix d'Angélique Kidjo qui fête aujourd'hui ses 66 ans. La chanteuse béninoise a repris Jérusalem. Chers amis, on a notre blind test à venir. Vous pouvez identifier un morceau, titre de la chanson ou sinon nom du groupe pour repartir ce matin, Sophie.
1: Alors, avec... pour repartir avec deux billets pour le Baron Fenwick Concert qui se tiendra le 14 juillet à 19h30.
0: C'est aujourd'hui. C'est aujourd'hui, le 14, c'est vrai.
1: Donc, qui accueillera un concert exceptionnel organisé à l'initiative du Rotary Club d'Albion afin de récolter des fonds au profit des enfants des écoles de musique de Richelieu et d'Albion. Et pour sa toute première prestation à Maurice, le jeune pianiste américain de renommée internationale, donc Baron Fenwick, qu'on a mentionné, lauréat de nombreux concours et habitué des grandes scènes à travers le monde, se produira devant le public mauricien.
0: Donc, l'occasion pour vous, chers amis, de repartir avec deux billets d'entrée. Il faut identifier ce morceau. Écoutez. Message WhatsApp 52 53 84 84 pour repartir avec ces deux billets d'entrée. On parle de la France dans la rubrique de Jean-François Lecning, dans la tribune même.

Drôle de coïncidence du calendrier. C'est donc un soir de prise de la Bastille que l'équipe de France de football va tenter de faire tomber la citadelle espagnole. Ce mardi 14 juillet, jour de fête nationale à travers l'Hexagone, les Bleus défieront donc la Rora pour une place en finale de la Coupe du Monde. Un choc aux allures de finale avant la lettre entre la France, qui pratique, de l'avis de nombreux spécialistes, le football le plus spectaculaire du tournoi, et une Espagne d'une effrayante solidité. À Maurice pourtant, cette affiche majuscule suscite un étrange paradoxe. Ancienne île de France, notre République cultive une relation profonde, multidimensionnelle avec l'Hexagone. Il faut dire que l'héritage français est ancré à chaque coin de rue de Port-Louis, sur chaque pavé de notre histoire. La langue française imprègne notre presse, nos écoles, nos vies. Économiquement aussi, le lien est vital puisque la France reste notre deuxième client économique et notre premier réservoir de touristes. Bref, une proximité unique. Mais dès qu'on parle de football, le cordon affectif se rompt. Les Mauriciens, dans leur grande majorité, n'aiment pas l'équipe de France. Ils lui reprochent le chauvinisme de ses commentateurs, autrefois illustrés par feu Thierry Roland. C'est oublier un peu vite que notre public a longtemps bénéficié gratuitement des images et des voix des télévisions françaises. C'est surtout méconnaître la réalité des autres médias. Ce chauvinisme n'est rien en comparaison des envolées lyriques passionnées, parfois aveugles, des télévisions brésiliennes, italiennes ou espagnoles. D'autres cèdent au raccourci facile des origines en parlant d'une équipe France-Afrique. Un procès d'intention qui passe à côté de l'essentiel. Cette équipe de France n'est pas une anomalie. Elle est le miroir d'une formidable terre d'accueil. Elle incarne cette nation qui, au fil des siècles, au fil des décennies, a su ouvrir ses bras et intégrer la diversité, pendant que d'autres pays européens barricadaient leurs frontières à double tour. La France du football, c'est un fait, s'est construite dans la diversité, devenant une puissance planétaire incontournable. Il y a eu la génération romantique de Michel Platini, l'Italien, en 1984. L'apothéose de la génération Black Blanc Beurre, incarnée par Zinedine Zidane, l'Algérien, en 1998. Et aujourd'hui, l'ère moderne incarnée par Kylian Mbappé, dont le père camerounais a su dessiner sa trajectoire. Entre, a failli se greffer la génération du Mauricien Vikash Dorasso ou encore du Réunionnais Dimitri Payet. Mais il faut dire, dans leur cas, que la mayonnaise n'a jamais vraiment pris. Mais ne vous y méprenez pas. Tous les joueurs qui ont composé l'équipe de France sous Aimé Jacquet ou encore sous Didier Deschamps sont nés en France, ont été formés en France et portent la France dans leur cœur. Avec 4 finales de Coupe du Monde disputées lors des 7 dernières éditions et 2 étoiles brodées sur le maillot, le modèle français est devenu une référence mondiale de formation et de réussite. Ce soir, la France perdra peut-être, car il ne peut y avoir qu'un vainqueur dans un match de football. Et en face, l'Espagne, c'est du solide, du costaud. Au-delà des griefs superficiels et des chauvinismes déplacés, ils seront plusieurs milliers de Mauriciens à attendre le match de l'équipe de France, secrètement fascinés par le destin de ces Bleus qu'ils adorent détester, mais qu'ils aiment bien, au fond.

0: Leki Abate, Bombo et Elix Dynasty, ça marche fort, chers amis, nous serons au Champ de Mars pour retrouver mes crachs verriens.
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0: Mekratch, bonjour.
4: Bonjour Patrice, bonjour Sophie.
5: Oui, ça va bien et vous?
4: Ça va, ça va.
0: Ça va, ça va. C'est le Monsil qui manie. Ça
4: va, on est devant Sophie un coup.
5: Qui est arrivé? Explique-moi, vous me ratez un épisode là. 100 pour 1000?
4: 100 pour 1000, c'est 50 kilos là par un moment,
5: on va dire. Oui, mais 50, combien gagne là ça? 500?
4: Des
5: jours, on va
0: pas en gagner. Non, non,
5: il gagne 500. Allez, mais nous refais ça samedi prochain, alors.
4: À cause d'un retour accessoire, ça en est au météo.
0: Dans le magasin. Dans le magasin.
5: Ça même.
0: Oui, ben, très bien. Mais crash, comment vous dites à où ça? Solomon Sillan, bien trouvé.
4: Ouais, mais écoute, Patrice, on a trouvé quelques arbres, ça, depuis le début de la saison.
0: Exactement.
4: Qui finissent deuxième, mais on a fini troisième. Mais...
0: Oui, mais c'est le jeu, hein, c'est the game, hein, parce que les courses sont très compétitives. Et puis,
4: bon, le plaisir de dénicher un outsider, c'est toujours, allons dire, l'adrénaline est toujours plus.
0: Un peu normal. Tu es altière favori, altière supérieur, forcément dire.
4: Ouais.
0: Mais Krage, vous êtes au Champ de Mars, qu'avez-vous vu aujourd'hui?
4: Alors Patrice, les chevaux de Paul Foucault, encore une fois, sont vraiment resplendissants de santé. Ouais. J'ai bien apprécié la condition de Boundless Synergy, Aiko Aiko, My Oak Angel et Summer Snow aussi, qui va courir cette semaine. Ils sont vraiment dans une belle condition.
0: Ouais.
4: Quelques chevaux de l'écurie que j'adore qui ont bien travaillé, mais c'est... Ce sont des chevaux qui sortent de Floréal, donc ils n'ont pas contracté le virus, etc.
0: Ok.
4: Donc New World, Boomtown et Diamond Days et The St. Julian sont vraiment très très bien au niveau de la condition.
0: Les quatre vont courir samedi?
4: Fort probablement les quatre vont courir. Ah. Donc les autres chevaux, quand je sautais du Champ de Mars, n'étaient pas encore en piste, donc on attendait que la vétérinaire viennent prendre la température des chevaux.
0: D'accord. Faut dire au public que quelques chevaux de l'écurie Gajal ont contracté un virus. Donc, c'est pour ça que la vétérinaire est là et il faut faire attention. Bien vérifier si les chevaux sont capables de s'entraîner. Voilà. N'est-ce pas?
4: Oui, bien sûr. Et il y a quelques autres chevaux qui ont bien travaillé. Moi, j'ai bien aimé le galop de Dwight Eisenhower. C'est le galop qui m'a marqué ce matin, et aussi James Blackfire qui est vraiment dans une super condition. Mystery Catch, pour moi, sera une autre cette semaine.
0: Lequel? On n'a pas compris.
4: Mystery Catch.
0: D'accord.
4: Mystery Catch sera une autre cette semaine.
0: Mystery Catch, ok.
4: Idem

0: doit être en Hawaii, Jeff Lafayette, qui ont bien travaillé. Mm-hmm. Et nous avons Royal pour lui, Havana Moon, eux aussi, qui sont vraiment dans une super condition. Donc, on peut s'attendre encore une fois à une cote compétitive.
1: Vous ne vous avez pas, vous ne vous avez pas parlé des chevaux de Jevin Attar, là. Est-ce que Grand Van Niekerk est de retour?
0: Grand Van Niekerk, pas encore. Si j'ai bien compris, il rentre ce soir.
1: Ok.
0: Donc, on a eu Raichurawan, Giri Stoyal et Nabeshek Bachamia et Jamia Levesen qui ont piloté les chevaux de Jevin. Mm-hmm. Donc, il y a quelques chevaux qui ont bien travaillé du côté de l'écurie Roto. On a Dalmany Factor, on a Cornhoven qui est toujours très très bien. On a Siriano qui a bien travaillé, mais bon, tout dépendra de son comportement en course. Underworld qui reprend le travail après la grosse déception du Bordé.
1: Oui.
0: Dash Breaking va courir, mais dans un champ compétitif. Donc, un peu les chevaux de Jevin Attar.
1: Donc, moi, je vais retenir Dwight Ozanawer et Mystery Cash. Moi, j'ai bien écouté ce que votre tonalité. que c'est, ma fille comprend où est-ce que mais crash, on se retrouve vendredi.
0: Yes, allez, à vendredi, bye bye.
1: Merci, bye bye, bonne journée, bienvenue à l'horoscope.
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1: Et on débute avec les béliers, Sophie.
3: Oui, alors vous abordez la journée sous un nouveau jour. Profitez de ce changement d'état d'esprit pour repartir du bon pied.
1: Les taureaux.
3: Alors en mettant votre ego de côté, vous trouverez plus facilement un terrain d'entente.
1: Les gémeaux.
3: Vous brillerez par vos talents naturels. La semaine commence particulièrement bien pour vous.
1: Les cancers.
3: Certaines angoisses pourraient ressurgir. Ne les fuyez pas et affrontez-les avec courage.
1: Les lions.
3: Vous surmonterez une situation professionnelle compliquée, les lions. Vous apprécierez de souffler un peu ce soir.
1: Ouais. Les vierges.
3: Alors, une journée pleine de rebondissements s'annonce. Restez positif, quoi qu'il arrive.
1: Les balances.
3: Alors, vous êtes en pleine forme, plus motivé que jamais par la nouvelle tournure qu'a pris votre quotidien.
1: Les scorpions.
3: Petite fatigue à prévoir cet après-midi, les scorpions. Reposez-vous et reprenez des forces.
1: Sagittaire.
3: Surtout, ne rentrez pas dans un débat qui ne vous concerne pas. Restez neutre et objectif et tout ira bien.
1: Capricorne.
3: Votre détermination et votre motivation forcent le respect de vos collègues.
1: Les Verseaux.
3: Vous tentez une réconciliation avec l'un de vos proches après une grande dispute. Accrochez-vous.
1: Les poissons.
3: En cas de baisse de morale, les poissons, appelez vos amis à l'aide.
1: Merci Sophie, aujourd'hui c'est l'anniversaire de Nick McCabe, le guitariste de The Verve qui fête ses 55 ans. On écoute The Verve avec Bittersweet Symphony juste après la pub.
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0: Et Be the Sweet, Symphony Only Short on Time, dans la question du jour.
1: Oui, Anjali Tiraton Tunchen qui pose la question de qui Gustave Eiffel a-t-il fait graver les noms au niveau du premier étage de la Tour Eiffel ?
2: De qui Gustave Eiffel a-t-il fait graver les noms au niveau du premier étage de la Tour Eiffel ? En ce 14 juillet, jour de la fête nationale française, intéressons-nous à l'un des symboles les plus célèbres de la France, la Tour Eiffel. Au niveau du premier étage, Gustave Eiffel a fait graver les noms de 72 scientifiques, ingénieurs et mathématiciens français qui ont marqué les 18e et 19e siècles. Son objectif était de rendre hommage à celles et ceux qui, par leurs découvertes et leurs inventions, ont contribué au progrès de la science et au rayonnement du pays. On y retrouve notamment André-Marie Ampère, Antoine Lavoisier, Pierre-Simon Laplace ou encore Gaspard Monge. Ces inscriptions avaient disparu sous plusieurs couches de peinture avant d'être restaurées dans les années 1980. Plus qu'un monument, la Tour Eiffel est donc aussi un hommage au génie scientifique français, un symbole qui résonne particulièrement en ce jour de fête nationale.
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0: On a qui en ligne?
1: Kendra, David de Rosil, bonjour.
0: Bonjour.
7: Bonjour.
0: Salut.
1: Ça va?
0: Ça va?
7: Je vais bien et vous?
0: Ça va,
1: bon,
0: ça va.
1: Bien énergie, ça. Combien de chocolat chaud tu as bu?
7: Pardon?
1: Combien de chocolat chaud tu as bu ce matin? Rempli d'énergie.
7: Je viens de me réveiller,
1: t'as
0: là. Oh, y a pas d'école là?
1: Ouais.
0: Y a pas d'école?
7: Pardon. Non.
0: Pourquoi? Vous êtes tu es en vacances?
7: Dès que l'examen, y a des jours que j'ai pas des congés.
0: Ah.
1: En quelle classe?
0: Ouais.
7: Grade 9.
1: Grade 9, d'accord.
0: Ok, ok, ok. Ça se passe bien les études?
7: Pardon?
0: Ça se passe bien les études?
7: Oui, oui.
0: Super. Écoute, on a un morceau à te faire écouter. Faut que tu nous donnes le titre ou le nom du groupe. Attention, c'est parti.
7: Oui.

0: Allez, c'est à toi.
1: C'est Wes de l'œuvre de Black Eyed.
2: Oui, bravo.
0: Mais tu connais bien la musique. Tu connais bien cette musique-là. Personne ne t'a aidé, là.
1: Non.
0: Super. C'est du four à pied.
2: Ouais, bah oui, ça c'est l'avenir de demain, n'est-ce pas?
0: Allez, on a
2: deux billets pour le Baron Fenwick concert qui se tiendra aujourd'hui à 19h30 au Codan Arts Center. Profite bien, passe une belle journée.
1: Comment je vais prendre? Parce que mon papa il peut se travailler, mais si on n'a pas de transport.
0: Ben,
2: il y a Cathy qui va
0: te parler hors antenne. Mmh. Comme ça, tu donnes le numéro de téléphone de ton papa et Cathy va s'arranger avec ton papa.
1: Okay,
0: on fait comme ça?
2: Oui.
0: Allez, bonne journée
2: bonne
0: à toi.
1: Bonne journée.
2: Bye bye.
0: Bien sûr que c'est les Black Eyed Peas. En plus, aujourd'hui, c'est l'anniversaire de Tabou, un des membres des Black Eyed Peas qui fête ses 51 ans aujourd'hui. À venir le journal. Sophie,
2: oui.
0: Juste après le journal.
2: L'interview de la matinale aujourd'hui à Shibachu qui reçoit Emmanuel Mojan, groupe CEO Move.
0: On se retrouve tout à l'heure, ne bougez pas. 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
2: Belle matinée, bonne route, il est 8h.

0: journal avec Achille Mathieu. Bonjour Achille.
1: Bonjour Sophie, bonjour à tous.
0: Et les titres.
1: À l'Assemblée nationale, ce mardi, le Premier ministre, le Dr Navin Ramgoolam, sera interpellé sur plusieurs dossiers, notamment les enquêtes de la Financial Crimes Commission, les cas de faux passeports ou encore la saisie de 114 millions de roupies à Terre Rouge. La sécurité hydrique sera au centre des questions adressées au ministre ce mardi à l'Assemblée nationale. Les députés s'intéresseront notamment à la gestion des réserves d'eau, aux pertes dans le réseau de distribution et aux branchements illégaux. La France célèbre ce 14 juillet sa fête nationale en souvenir de la prise de la Bastille en 1789. L'occasion de revenir sur les relations particulières entre Maurice et la France, nourries par une histoire commune et une coopération dans plusieurs domaines. Face aux comportements difficiles chez certains enfants, la question de la prise en charge se pose. Alors qu'une structure spécialisée est annoncée, des professionnels plaident pour une approche basée sur l'évaluation et l'accompagnement individualisé. On fait le point. Les travaux parlementaires reprennent à 11h30 ce mardi. Après la traditionnelle Private Notice Question, il y aura la tranche de la Prime Minister's Question Time avec 27 questions adressées au Dr Navin Ramgoolam. Parmi les thèmes, une enquête au niveau de la Financial Crimes Commission, le droit d'assise sur les bouteilles en plastique, les cas de faux passeports, la drogue, l'affaire des valises contenant 114 millions de roupies ou encore le nombre de véhicules utilisés par les anciens parlementaires entre 2014 et 2024. Rajmila Sitamoni nous en dit plus.
2: Le député rouge Arvin Babaji ouvrira le bal avec une question sur l'enquête de la Financial Crimes Commission concernant une affaire présumée de blanchiment d'argent. Le député de l'opposition, Chetan Babulal, s'intéressera, lui, aux 2 roupies de droit d'assises prélevées sur les bouteilles en plastique. Il veut savoir si ces recettes seront versées dans un Environment Fund et si un programme est prévu pour accompagner les fabricants locaux vers les emballages biodégradables. Dégradable ou recyclable. Raviraj Bichouk reviendra sur le dossier des faux passeports. Rumna Doriaou interrogera le Premier ministre sur les mesures mises en place pour lutter contre les discours de haine à caractère racial, notamment en ligne, tout en préservant la liberté d'expression. Parmi les autres questions inscrites, les infractions liées à la drogue, l'enquête sur les 114 millions de roupies saisies à Terre Rouge, la sécurité dans les passages souterrains, les effectifs des gardiens de prison, la protection des données bancaires et les véhicules officiels attribués aux anciens députés.
1: Toujours à l'Assemblée nationale, une cinquantaine de questions seront adressées aux différents ministres ce mardi. Parmi les sujets, les principaux sujets qui retiendront l'attention figurent la sécurité de l'approvisionnement en eau, les branchements d'eau illégaux, l'extension éventuelle du métro express jusqu'à l'aéroport SSR, les services du

0: SAMU ainsi que l'assurance médicale gratuite pour les athlètes de haut niveau. Jenny Yalapa.
1: Parmi les dossiers qui devraient retenir l'attention, plusieurs concernent le secteur de l'eau. La députée Johanna Béranger interrogera le ministre de l'Énergie, Patrick Aciervaden, sur la stratégie du gouvernement en matière de sécurité hydrique. Elle souhaite notamment savoir si les projets de dessalement de l'eau de mer seront privilégiés au détriment de la réduction des pertes d'eau dans le réseau de distribution. Autre question liée à cette ressource essentielle dont Patrick Aciervaden devra également répondre, un état des lieux des branchements d'eau illégaux détectés depuis janvier 2025. Le député Koucha Lobine s'intéressera aux mesures prises contre les contrevenants ainsi qu'aux recettes générées par les amendes perçues. La question des réserves d'eau sera également abordée. La députée Anabès Ababadi sollicitera des précisions sur le niveau actuel de remplissage des réservoirs, la capacité de ces réserves à répondre à la demande dans les prochains mois ainsi que les mesures prévues pour assurer un approvisionnement continu. Dans le secteur des transports, une question du député Manoj Sibon portera sur une éventuelle extension du métro express vers l'aéroport international Seyoussagar-Ramgoulam et dans le sud de l'île. Le ministre du transport terrestre, Osman Mohamed, sera appelé à faire le point sur ce projet. Le ministre de la Santé devra quant à lui fournir des informations détaillées sur le fonctionnement du SAMU et le nombre d'ambulances disponibles par région, leur état opérationnel, les coûts d'entretien engagés depuis janvier 2025, ainsi que le temps moyen d'intervention lors des appels d'urgence. Le secteur sportif sera aussi à l'ordre du jour. Une question portera sur la mise en œuvre de l'assurance gratuite incluant une couverture médicale promise aux athlètes de niveau national dans le manifeste électoral de l'Alliance du Changement. Le ministre de la Jeunesse et des Sports, Devenna Galingom, devra préciser l'état d'avancement de ce projet. Autant de sujets qui devraient alimenter les échanges lors de cette nouvelle séance parlementaire.
0: Parlons de l'emploi des jeunes à présent. Près de 20% des jeunes sont au chômage à Maurice, alors qu'ils représentent 18,4% de la population en emploi. Entre le coût de la vie qui augmente, le manque d'expérience exigée pour un premier emploi et l'inadéquation entre les qualifications et les besoins du marché, de nombreux jeunes choisissent de partir à l'étranger. Pour l'économiste Dr Bhavish Jagannath, il est essentiel de stimuler la croissance économique afin de créer davantage d'opportunités. Docteur Bhavish Jagannath en parle à Anjali Siratan Pulchan.
2: Si le coût de la vie peut augmenter, peut être difficile pour acheter une case, pour effectivement, ça affecter un peu la famille, pour faire une famille, etc. Donc, perspective ailleurs, nous mettons dans le monde financier, Luxembourg peut offrir à sa bonne jeune là trois fois, quatre fois à sa salaire qui se peut gagner ici là. Donc, pour moi, c'est définitivement un concern pour la population, pour le gouvernement. Bon, la solution, c'est de pouvoir vraiment économiquement revoir la croissance. Tant qu'il y a une croissance, si nos réserves arrivent 6%, 7%, nous donne une bonne incentive, nous augmente un peu notre bon salaire, etc. L'époque. Mais à ce jour, nous allons dire définitivement, ça va une couche là, il y a un problème, mais vous pensez la solution pour déjà, c'est la croissance et l'économie rétablie le plus vite possible.
0: Je vous le disais, aujourd'hui, 14 juillet, c'est la fête nationale française, fête qui commémore la fameuse prise de la Bastille le 14 juillet 1789, événement symboliquement considéré comme la première étape de la Révolution française. Les relations diplomatiques entre Maurice et la France ont de tout temps été profondes et multidimensionnelles, des relations enracinées dans une histoire commune et renforcées par une coopération continue dans divers domaines. Jean-François Lecning.
3: Anciennement connue sous le nom d'Île-de-France, Maurice a été une colonie française de 1715 à 1810, une période qui a laissé un héritage durable dans la culture, le droit et même la langue. Alors forcément, quand notre île est devenue indépendante en 1968, les relations diplomatiques avec la France ont été rapidement établies. Ces relations bilatérales sont structurées par un ensemble d'accords et d'initiatives qui couvrent plusieurs secteurs, principalement l'économie et le commerce. Ainsi, l'année dernière, la France était le deuxième client de Maurice et parallèlement son cinquième fournisseur. Par ailleurs, plus de 200 entreprises françaises sont implantées à Maurice en même temps que la France est la première pourvoyeuse de touristes avec près de 25% des arrivées. Dans un autre ordre d'idées, le français, bien que n'étant pas la langue officielle de Maurice, est largement utilisé dans la vie quotidienne, dans les écoles et surtout dans la presse. Il va sans dire que la proximité géographique de Maurice avec la Réunion a favorisé une coopération

0: étroite en matière de défense et de sécurité maritime dans l'océan Indien. Au niveau de la circulation des personnes, il y aurait près de 11 000 Français inscrits au registre consulaire de Maurice, tandis que les Mauriciens sont exemptés de visa de court séjour pour l'espace Schengen. Seule ombre au tableau de nos relations, l'île de Tromelin. Pendant longtemps, les deux pays revendiquaient ce bout de territoire et ce n'est qu'en 2010 qu'un accord de cogestion a été signé.
1: Au-delà des festivités, la France demeure une terre d'accueil pour de nombreux Mauriciens qui ont trouvé de nouvelles perspectives d'avenir, qu'ils y sont partis pour leurs études, leur carrière ou après un mariage. Ils sont aujourd'hui nombreux à s'y être construits une nouvelle vie tout en gardant un lien fort avec leur île natale. Leur parcours témoigne des opportunités qu'offre la France dans des domaines aussi variés que la restauration, la culture, les médias ou encore l'entrepreneuriat. C'est un reportage de Jenny Yalapa.
2: Installé en France depuis 1984, Guitin Ejeda n'a jamais oublié ses racines. À 60 ans, cette mère de 3 enfants résume son parcours en une phrase. « Mon cœur est à l'île Maurice, mais ma vie est en France ». Professeure de danse et animatrice de sa propre émission de radio, elle met un point d'honneur à promouvoir la culture mauricienne auprès de la diaspora.
3: J'ai ouvert une école de danse reconnue par l'État, où j'enseigne la danse mauricienne et indienne, Bhojpuri, Sega, Bollywood et Git Gawai. La France m'a apporté une stabilité, l'accès à l'éducation, une bonne vie sociale, une famille, des opportunités professionnelles, une culture riche et poursuit mes rêves même à l'âge avancé.
2: Comme elle, de nombreux Mauriciens ont saisi les opportunités offertes par la France pour construire leur avenir professionnel. C'est le cas de Manisha Mohan, arrivée en France il y a une vingtaine d'années après son mariage.
4: Ce pays m'a apporté beaucoup d'opportunités et une grande expérience de vie. Au fil des années, j'ai pu ouvrir 2 restaurants ainsi qu'un stand dans une food court, ce qui représente une belle réussite dont je suis très fière.
2: Autre visage bien connu de la communauté mauricienne, Vanessa Choken. Installée en France depuis 10 ans, cette influenceuse partage son quotidien sur les réseaux sociaux.
5: La France m'a aussi appris la persévérance, l'autonomie, la force de se relever après chaque épreuve. Même si mon cœur reste attaché à l'île Maurice, la France, pour moi, fera toujours partie de mon histoire.
2: Pour Adam Ramsay, l'histoire est quelque peu différente. C'est la France qui est venue à lui, lauréat d'une bourse d'excellence du gouvernement français. Il a pu poursuivre ses études dans le sud de la France, à Lyon, capitale mondiale de la gastronomie.
6: Avoir Paris sur son CV quand on est dans l'hôtellerie, c'est une marque d'excellence. Nous avons ici la boulangerie, la pâtisserie, la charcuterie. Tous ces métiers sont valorisés ici et c'est vraiment un véritable honneur de pouvoir exercer dans un univers où le respect des traditions est mis en avant. Ma vision, mon âme, restait mauricien, mon rouge blason vert. Mais je dirais que le terrain de jeu est plus grand. Du coup, on a une forme d'enrichissement personnel qui est plus rapide, plus vaste et plus diversifiée.
2: Si leur vie s'est construite de l'autre côté de la mer, leur attachement à Maurice, lui, demeure intact. En ce 14 juillet, leur parcours illustre les liens privilégiés qui unissent les deux pays depuis plusieurs générations.
1: Un enfant turbulent, agressif ou en difficulté n'exprime pas toujours simplement un problème de comportement. Derrière ces manifestations peuvent se cacher des causes qu'il est essentiel d'identifier et de prendre en charge. Alors que le gouvernement prévoit la mise en place d'une structure spécialisée pour ces enfants, des professionnels du secteur insistent sur la nécessité d'une approche adaptée basée sur l'évaluation des besoins de chaque enfant. Difficultés de communication, troubles sensoriels ou autres facteurs de développement peuvent être à l'origine de certains comportements. Satya Vani Virabhudren, autophoniste et audiologiste qui accompagne des enfants présentant des troubles du comportement, souligne aussi l'importance de renforcer les capacités des institutions existantes et d'éviter toute forme de ségrégation. Écoutez ses explications au micro d'Anjali Siratan-Pulchan.
7: Il y a différentes raisons. Par exemple, un retard de langage grave exhibe des problèmes de comportement, des problèmes de la lecture, peut déclencher des problèmes de comportement, les processing de langage si l'enfant a des difficultés, des problèmes sensoriels. L'institution, il faudra équiper d'une façon qui chaque enfant qui se peut trouver pour viser une institution comme ça, pour viser assez, c'est vraiment voir qui peut éliciter un bon comportement. Il y a des fois, c'est pas une seule raison, il y a plusieurs, une amende collatérale. donc il faut vérifier ça. Et ensuite, placer

0: des disciplines positives avec des modèles de traitement, des modèles d'intervention scientifically and evidence-based pour des professionnels pour capables et des savants enfants. Donc, il faut faire très attention comment l'institution a été équipée pour éviter un système de ségréguer les enfants et vraiment composer.
1: Ce qui nous amène à la fin de ce journal. Merci de l'avoir suivi. Merci à Nitoucha et Sam à la réalisation et Yadj à la technique. Je vous retrouve dans quelques instants pour l'interview de la matinale.

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0: 8h19, tu as RME. Bienvenue dans l'interview de la matinale avec vous ce matin. À Shibachu, l'intelligence artificielle va-t-elle remplacer certains emplois ou au contraire ouvrir la voie à de nouvelles opportunités? Une chose est sûre, elle transforme déjà le monde du travail. Mais face à cette révolution, une question se pose, sommes-nous prêts? Car l'IA ne consiste pas seulement à utiliser de nouveaux outils, il faut aussi préparer les équipes, développer de nouvelles compétences et repenser notre manière de travail. Alors comment les entreprises mauriciennes peuvent-elles réussir cette transition? C'est justement l'objectif de Good Morning HR, une initiative qui accompagne les professionnels et les organisations dans cette transformation. Et pour en parler ce matin, j'ai le plaisir d'accueillir en studio Emmanuel Mojan, Group CEO de Move, le groupe derrière notamment Career Hub, Meet Your Job et Good Morning HR. Bonjour Emmanuel.
1: Bonjour Achille, merci beaucoup de me recevoir aujourd'hui.
0: Plaisir. Alors Emmanuel Mojan, aujourd'hui beaucoup d'entreprises parlent d'intelligence artificielle. Certaines investissent déjà dans des outils, mais vous dites qu'une entreprise qui adopte l'intelligence artificielle sans préparer ses équipes achète un problème. Pourquoi?
1: Donc je pense déjà, ce qu'il faut comprendre, c'est qu'on peut avoir la meilleure technologie. Mais si on ne sait pas comment l'utiliser, si on ne sait pas quoi en faire, si on ne sait pas comment l'utiliser, si on a peur, ben finalement, on ne va pas atteindre l'objectif qu'on souhaite avoir. Et on parle du coup de dette technique. On crée de la confusion. Avant de parler d'outils, il faut préparer les collaborateurs. Il faut les aider dans leurs usages. Il faut les aider dans les sensibiliser à la sécurité, les montrer... ce qu'on peut atteindre avec l'IA. Et je pense que le problème vient quand on n'atteint pas la qualité et les résultats qu'on recherche. Je crois que c'est ça. Je crois que trop d'IA tue l'IA. Et il y a un manque aujourd'hui de pertinence. Les gens utilisent l'IA partout. Ils vont utiliser l'IA pour créer du contenu, pour créer trop de contenu, et on oublie cette question de pertinence. Donc ça, c'est une première idée. La seconde idée, qui est une idée importante, ça va être la résistance au changement. Il y a une idée de sabotage qu'on entend, donc, c'est-à-dire, il y a une étude qui a été faite sur 2400 collaborateurs professionnels, et dedans, 29% disaient avoir saboté des stratégies et des projets IA. Et dans ces 29%, 44% sont la Gen Z.
0: Ok.
1: Pourquoi? Pourquoi hacher?
0: C'est ça, pourquoi?
1: Parce qu'ils ont peur. Parce qu'on a peur que l'IA remplace nos métiers. Parce qu'on n'est pas préparé. Et ce n'est pas surprenant du coup. Donc, la réaction n'est pas surprenante.
0: Donc, il y a la résistance, la peur, mais quand vous analysez les différentes entreprises à Maurice aujourd'hui, quelle est la principale difficulté face à l'intelligence artificielle? Vous l'avez dit, la peur du changement, mais où aussi certaines entreprises ne savent pas où commencer avec l'intelligence artificielle, comment l'intégrer même?
1: Ouais, je crois qu'il y a trois freins. Il y a les freins de la compétence, il y a les freins de la peur, et il y a les freins, il y a à savoir par où commencer. Le sujet principal, c'est de savoir par où commencer et quelle valeur on va créer. Je crois que c'est ça. Aujourd'hui, il y a beaucoup d'entreprises qui vont expérimenter l'IA. On est tous en train de le faire. Mais on n'obtient pas forcément des résultats attendus. Je vais reciter une étude, mais le MIT et McKinsey avaient fait une analyse et McKinsey avait sorti que 6% des entreprises interrogées avaient vraiment réussi à évaluer la valeur que ça va apporter à l'entreprise. Pourtant, en individuel, à l'échelle individuelle, on voit la valeur tout le temps.
0: Oui.
1: Pour préparer votre

0: cette interview, vous êtes passé par l'IA, pour rechercher des informations sur Internet, on passe par l'IA, pour créer des présentations, analyser des documents, on passe par l'IA. Donc aujourd'hui, je crois que ce qui va être le gros enjeu, c'est la capacité à passer sur de la performance individuelle à la performance collective. Donc d'amener la performance au sein du collectif de l'entreprise. Je crois que c'est ça qui est aujourd'hui le plus grand enjeu. Et pour ça, il faut qu'on se dise une chose, c'est qu'on ne peut pas courir avant de savoir marcher. Et il y a une première marche à faire. Et la première marche, c'est de l'acculturation. C'est de pouvoir acculturer les équipes, c'est pouvoir montrer aux collaborateurs quels sont les enjeux de l'IA. C'est de pouvoir créer des espaces de dialogue, d'échange, de partage, de confronter nos idées. On est tous apprenants aujourd'hui.
1: Parce qu'on parle souvent de l'IA comme une menace pour certains métiers. Avec votre expérience, Emmanuel, dans le recrutement et les carrières, est-ce que vous observez plutôt une disparition de certains emplois ou une transformation profonde des compétences recherchées avec l'IA?
0: Alors, il n'y a pas de disparition du jour au lendemain. Par contre, il y aura une transformation, il y a une transformation qui s'est accélérée. L'IA a accéléré la transformation. Mais cette transformation a déjà commencé depuis un certain temps. on n'a pas attendu l'IA pour ça. On voit qu'il y a certains bouts de métiers qui sont, de bouts de métiers, donc de parties d'un métier qui sont remplacées. On parle de tâches, des tâches qui sont répétitives, des tâches qui sont standardisées, des tâches qui sont administratives, peuvent être remplacées. However, c'est pas l'ensemble du métier qui est remplacé. Et on a vu des entreprises comme Klarna, qui est une entreprise dans la fintech, ou IBM. Klarna avait licencié 700 personnes. C'est un chiffre important. Un an plus tard, ils ont réembauché. et le CEO a réalisé, s'est excusé publiquement et a réalisé qu'on n'avait pas cette valeur. Donc, la valeur créée par l'IA n'était pas aussi conséquente que la valeur créée par l'humain. Donc, la question qui va se poser aujourd'hui, c'est de se dire, qu'est-ce qu'on garde à l'humain? C'est quelle est la dimension qu'on garde pour l'humain? Quelle est la place de l'humain dans nos entreprises, et comment on renforce ça et comment l'IA vient optimiser le quotidien de l'humain.
1: Alors, quelles sont les compétences humaines qui vont, selon vous, qui sont indispensables, qui seront indispensables surtout dans les prochaines années? Parce que vous insistez quand même beaucoup sur le fait que la transformation digitale commence par les personnes et non pas par la technologie.
0: Effectivement. Je ne vais pas tout dévoiler. Ça va garder ça pour le 29 juillet au Codan Art Center. Par contre, il y a un paradoxe que j'aimerais dire, c'est que le véritable enjeu, ce n'est pas d'opposer l'intelligence artificielle à l'intelligence H, l'intelligence humaine. Au contraire, il faut apprendre à les combiner. Et c'est là qu'on va vouloir résoudre les vrais problèmes. On parle de... Il y a un terme que j'avais noté qui est le Generative Collective Intelligence. Et donc, c'est-à-dire, c'est comment on va utiliser l'IA pour penser efficacement et pour ne pas effacer l'humain aujourd'hui. Et je pense que si on souhaite effacer l'humain, on doit aller dans l'inverse, ça ne marchera pas. On ne peut pas effacer l'humain. Je pense que plus la machine devient performante, plus l'humain compte. Et c'est ce qu'on parlera le 29 juillet.
1: Justement avec Good Morning HR Academy. Donc votre objectif, c'est de mieux préparer les professionnels à cette transition avec l'arrivée de l'intelligence artificielle. Mais concrètement, quand on parle d'une entreprise AI ready, qu'est-ce qu'une entreprise AI ready? À quoi reconnaît-on une organisation prête pour l'intelligence artificielle?
0: Alors d'abord, ça évolue tout le temps et donc les gens ont des définitions différentes. La définition d'hier n'est pas la même qu'aujourd'hui, celle de demain. Ce n'est pas la même que celle de demain. Par contre, celle qui est ready, selon moi, selon Good Morning HR et Move, c'est une entreprise où les équipes comprennent l'IA. Ils savent

quoi en faire, ils savent quand l'utiliser et quand ne pas l'utiliser. Et ne pas l'utiliser est très important. C'est pas une entreprise qui a implémenté l'IA partout. On peut acheter la technologie, mais on ne peut pas acheter des personnes qui l'utilisent. Il faut qu'on construise, il faut qu'on forme. Donc, une entreprise IA&D, c'est une

0: Ça passe par des conférences, des ateliers, par des confrontations d'idées. J'adore parce que les gens me disent, Emmanuel, nous on utilise l'IA, on utilise Claude, ChatGPT, on est déjà bien avancé. Donc une conférence comme celle du Codan, on est déjà un peu plus devant. J'ai envie de dire, ah bon? Ah bon? Parce qu'au contraire, on a besoin de confronter les idées aujourd'hui. On est tous apprenants
1: Le
0: de l'IA.
1: dialogue.
0: Le shoshing, l'esprit du débutant. Et qu'aujourd'hui, l'important, c'est de confronter les idées avec tous les acteurs du marché, de savoir quoi, comment ils font, qu'est-ce qu'ils ont vu qui fonctionnait, qu'est-ce qui ne
1: Dans quel
0: fonctionne pas.
1: secteur aussi, chaque
0: Ouais.
1: secteur a ses besoins
0: Ouais.
1: spécifiques.
0: Je pense, oui, chaque secteur, chaque département, il y a l'IA générative, il y a l'IA fonctionnelle par métier, il y a l'IA stratégique, et il faut confronter tout ça. Et si on reste dans une seule forme de transmission, donc on est formé en entreprise, on forme nos collaborateurs et qu'on ne confronte pas nos idées, je pense qu'on n'est pas dans cette IA readiness qui a besoin d'être. Je pense qu'on rate quelque chose.
1: Alors, vous présentez aussi une approche appelée Thinking 5.0, basée notamment sur l'observation, la réflexion et l'adaptation. Alors, pourquoi, Emmanuel, est-il nécessaire aujourd'hui de changer notre manière d'apprendre?
0: Ginny Corten, qui est la fondatrice de Thinking 5.0, ma partenaire sur Good Morning HR, en parlera mieux que moi. Mais ce qui est sûr, c'est qu'on a appris, en fait, dans les années passées, on a appris à accumuler des connaissances, pardon. Le savoir était richesse. Ce n'est plus le cas aujourd'hui. Tout le monde sait, les compétences sont accessibles. Néanmoins, ce qui va être important, c'est la compétence qui est à retenir aujourd'hui, c'est celle de réfléchir avec cette information. C'est vraiment là qui est important, c'est-à-dire de se dire que on doit apprendre, réapprendre, se poser les bonnes questions et avoir un esprit critique. C'est ça, la capacité d'apprendre, de réapprendre et de désapprendre. Et donc, aujourd'hui, une compétence que je vous disais est dépassée en 12 à 24 mois. Avant, c'était 5 à 10 ans. Donc, je retourne la question, pourquoi il faut réapprendre,
1: Réapprendre.
0: changer de manière d'apprendre? Parce que ça va trop vite. Et donc, on a besoin d'être dans l'apprentissage continu, de l'acculturation continue.
1: Super. Emmanuel, si vous aviez un conseil à donner aujourd'hui à un jeune professionnel, un entrepreneur, un dirigeant qui regarde l'IA avec hésitation, que serait-il?
0: Alors,
1: Quel serait-il votre message?
0: on hésite tous, on a tous peur, mais on a peur de quelque chose qu'on ne maîtrise pas. Ça c'est sûr. J'ai une stat à partager. On a fait une étude sur les HSI et jeunes lycéens. On va la publier bientôt. 61% des jeunes lycéens ont peur pour leur avenir. C'est énorme, hein. Et donc, si on ne veut pas avoir peur, il faut maîtriser. J'aime bien cet exemple, c'est comme la guitare, il faut jouer de la guitare tout le temps. Il faut la gratter, ça va faire mal aux doigts. La mélodie va sonner faux, mais à un moment donné, on va commencer à entendre de la belle mélodie. Et c'est ça pour l'IA. C'est plus on joue, plus on teste l'IA, plus on pratique, plus on se pose des questions, plus on vérifie les réponses et plus on développe notre expertise et on a moins peur.
1: Super, c'est très intéressant ce que vous dites, Emmanuel. Il nous reste pas beaucoup de temps. Je voulais juste vous demander, les inscriptions sont déjà ouvertes pour les deux événements de Good Morning HR qui aura lieu au Codan Hot Center. 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
0: 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On va parler de technologie, de sécurité, d'éthique et d'humain.
1: En tout cas, super. Merci beaucoup, Emmanuel Mogent,
0: Merci à vous de m'avoir
1: d'être
0: reçu.
1: Venu ce matin. Je laisse la parole à Patrice.
2: Oui, vous avez choisi un morceau pour terminer cette interview, un morceau signé The Architect. Le titre, Les Pensées.
0: Tout
2: pourquoi,
0: à fait.
2: Pourquoi ce choix?

0: parce que ça résume exactement la période dans laquelle on est et qu'il faut move aujourd'hui.
1: D'accord. Donc on écoute ce morceau, The Architect, Les Pensées, spécialement choisi par Emmanuel Mojon, notre invité de ce matin.
0: Merci.
2: Imaginez la forme de la boîte crânienne, son épaisseur, sa dureté. Comparez le plan mental à une scène de théâtre sur laquelle évoluent des personnages. Ce sont les images, les pensées, les pensées, les pensées. Ordonnez à ces acteurs de se retirer et conserver une seule image. Installez-vous dans cette pensée et de ce moment, vous cessez de faire et commencez à être.

0: Et aujourd'hui, dans notre rubrique Regard sur l'histoire, Ezzaduné Mahmoud nous raconte l'histoire d'Émilien Harel.
1: Chers auditeurs, bonjour. Je vous parle aujourd'hui d'un prêtre qui vécut au XIXe siècle. Au-delà de sa fonction d'homme d'église, c'est une personnalité emplie de générosité et d'humanisme. Il passe environ 24 ans de sa vie à la paroisse de Saint-Jean à Quatre-Bornes. Mais il ne s'intéresse pas qu'à sa paroisse. Il est en quelque sorte un bâtisseur d'église car il est au premier plan quand il s'agit d'ériger ses édifices. Son engagement est tel qu'il supervise les travaux de construction avant de retourner à sa paroisse. Je vous parle ce matin d'Émilien Harel. Il naît à Pamplemousse le 26 août 1834. Il fait des études ecclésiastiques au collège bénédictin de Douai, en France. Le 15 avril 1860, il devient diacre en assistant le prêtre de la gestion de sa paroisse. Toujours à la même date, il est ordonné prêtre en la cathédrale de Port-Louis. Dans la foulée, Émilien Harel est nommé vicaire de l'église de Saint-Jean et y officie pendant la majeure partie de sa vie. En mars 1862, il prend la direction spirituelle et administrative de l'église Saint-Jean en devenant son curé. À son

Autour d'un congé en Europe, il passe 9 mois à la cure des pamplemousses. Peu après, il est nommé à la chapelle de la Visitation à Vacoix. Cette fabrique, initialement en bois, est reconstruite en pierre. L'abbé Harel s'occupe personnellement de surveiller la construction de l'église. Le 22 mars 1874, le gouverneur Sir Arthur Gordon pose la première pierre de l'église bénie par Mgr Scarisbrick, évêque de Port-Louis. L'abbé Harel reprend son poste de curé de Saint-Jean alors que se poursuit la construction de l'église de Vacoix. Emporté dans son élan de bâtisseur d'église, il met en place le projet d'agrandir la chapelle provisoire de Beaubassin. Elle est agrandie une nouvelle fois, quelques années plus tard, pour devenir celle qui existe aujourd'hui. Voyant que les fonds pour la construction de l'église de Vacoix s'épuisent et que les travaux n'avancent pas, l'abbé Harel s'installe encore une fois sur place pour activer les choses. L'édifice achevé, l'abbé retourne à sa paroisse de Saint-Jean. Le 18 mai 1878, il se trouve parmi les 7 premiers chanoines nommés de Maurice. Souffrant de rhumatisme, il prend sa retraite le 31 mars 1886 et se retire dans une maison en face de la chapelle de Ménil. L'abbé Harel décède le 25 juillet 1899, à l'âge de 65 ans. Il est inhumé au cimetière de Saint-Jean, dans le caveau où se trouve le calvaire. Dans son testament, il lègue 15 000 roupies pour la construction de ce petit monument. Selon ses dernières volontés, ce même calvaire sert de sépulture au curé de la paroisse de Saint-Jean, de Notre-Dame de la Visitation et de Saint-Paul à Vacoix-Phénix.

0: Boisini, chers amis, avec Hypocrite, on part à la Coupe du Monde. C'était en 2010.
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2: Et justement, cette Coupe du Monde 2010, c'est bien celle qui était la plus proche de Maurice, n'est-ce pas?
0: Eh bien oui, c'était en Afrique du Sud, à 4 heures de vol de Maurice, et la Coupe du Monde est là, juste à côté. Il fallait pas manquer cette occasion d'y être. Eh bien, on s'est organisé, et je fais un petit coucou à mes amis, Dominique, Daniel,

0: Bob, Fred, Nico, on s'est organisé pour partir à Cape Town, à Durban et à Johannesburg pour aller voir cette 19e édition de la Coupe du Monde qui s'est déroulée du 11 juin au 11 juillet 2010 en Afrique du Sud. Il s'agit de la première phase finale de la Coupe du Monde se disputant sur le sol africain. Le pays organisateur a été choisi en mai 2004 et depuis août 2007 à novembre 2009, les sélections de 203 pays ont joué pour se qualifier dans le but de désigner les 31 équipes disputant ce tournoi final en compagnie de l'Afrique du Sud qualifiée d'office en tant que pays organisateur. Cette Coupe du Monde est le théâtre de nombreuses premières, notamment l'élimination dès le premier tour des deux finalistes de l'édition précédente, l'Italie, championne du monde, et la France, finaliste de 2006. De plus, l'Afrique du Sud devient le premier pays organisateur de la Coupe du Monde à ne pas réussir à passer le premier tour. La France fait d'ailleurs la une de la presse mondiale en raison d'une grève de ses joueurs qui marquera l'histoire du football,
1: Oui,
0: Sophie.
1: mais puis il y a eu beaucoup de polémiques lors des phases qualificatives.
0: Oui, on se rappelle de la main de Thierry Henry lors du match France-Irlande et aussi du but de l'Uruguay contre le Costa Rica, alors qu'il y avait un hors-jeu flagrant. Et le match entre l'Égypte et l'Algérie, où les supporters égyptiens avaient pris en otage le bus algérien, le football qui devient. Vous savez, l'enjeu qui prend plus de place que le jeu. Et l'effet marquant, la France qui fait grève et devient la risée du monde entier et qui sort dernière de son groupe derrière le Mexique, l'Uruguay et l'Afrique du Sud. Et nous, avec les amis, on a eu l'occasion d'assister à quelques matchs quand même. Algérie-Angleterre, 0-0. Brésil-Côte d'Ivoire, victoire du Brésil au Soccer City avec 90 000 personnes. 3-1 pour le Brésil. Et puis à Durban, Brésil-Portugal, 0-0. On a été au stade Greenpoint Stadium à Cape Town pour voir le Portugal écraser la Corée du Sud, 7-0. Et puis un beau match entre les Pays-Bas et le Cameroun. Victoire des Oranges sur l'équipe de Samuel Eto'o. 2-1. Je peux vous dire que personnellement, moi, ce que je me rappelle, ce qui reste gravé, c'est pas les matchs de foot, c'est l'ambiance dans les rues. Vous rencontrez le monde entier et tout le monde se parle et tout le monde se comprend malgré puis à cause d'un bout de français, un bout anglais, un bout wadia, c'est mettre un bout holà, un bout le mais à la fin de l'histoire, tout le monde se comprend, tout le monde s'amuse et tout le monde fait la fête. Et puis, bien sûr qu'à la fin, il y a une équipe qui gagne. On va passer directement au quart de finale. Le quart de finale, on se rappelle de ce match entre l'Uruguay et le Ghana. Tout le monde supportait le Ghana, mais l'Uruguay qui passe au tiers au but. Et puis les Pays-Bas qui battent le Brésil 2-1, l'Allemagne qui écrase l'Argentine 4-0 et l'Espagne qui domine le Paraguay 1-0. Et puis les demi-finales, les Pays-Bas qui battent le Paraguay 3-2 et l'Espagne qui bat l'Allemagne 1-0 dans le match de classement. C'est l'Allemagne qui gagne, l'Allemagne qui sort troisième en battant l'Uruguay 3-2, et puis la finale qui se joue à Soccer City à Johannesburg entre l'Espagne et les Pays-Bas. 0-0, prolongation, et puis l'Espagne à un certain moment avec les joueurs des magiciens, avec ce trio magique en milieu de terrain, Xavi, Iniesta et Busquets, et puis à la fin, bien sûr, c'est Andrés Iniesta qui donne la victoire finale à l'Espagne, qui remporte la Coupe du Monde pour la première fois de son histoire, chers amis. Est-ce qu'ils vont récidiver cette année-ci? Il faudra battre la France ce soir.
1: Oui.
0: Le match est prévu à 23h. Il va falloir mater les Mbappé, les Dembélé, les Doué, les Olysée et les autres.

0: Mais quand même, l'Espagne est solide avec un certain Lamine Yamal. Lui, ben, vous lui donnez un petit ballon tranquille et puis ben, il le transforme en but. Ça va être génial ce soir, croyez-moi. Et puis demain, on aura un bon Argentine-Angleterre pour une autre place en finale. Voilà l'histoire de la Coupe du Monde de 2010, ma chère Sophie.
1: Voilà, et puis pronostic pour ce soir. Vous êtes la France, vous avez dit, n'est-ce pas ?
0: Je ne suis pas la France.
1: Vous allez supporter.
0: Je supporte
1: en plus,
0: toutes les équipes.
1: C'est la fête nationale. Hein, bonne fête à tous les Français.
0: Écoutez, ouais. La France a une superbe équipe, franchement. Si l'Espagne, comment ils vont le faire ? Arrive à bloquer Kylian Mbappé, essayer de l'empêcher de prendre de la vitesse, ça va être compliqué. Et puis empêcher Olise de donner de bons ballons, mais il reste quand même à droite Dembélé et à gauche sera ou Barcola ou Désiré Doué, je pense que ce sera Barcola ce soir pour débuter. Et puis ils ont un banc avec Cherki, avec tout le monde, donc ça va être compliqué de contenir cette équipe française. Mais attention à cette équipe espagnole qui sait garder le ballon, qui sait jouer au football, et puis comme je l'ai dit, ils sont solides en défense. Et ben, ils n'ont pas besoin de 50 000 occasions pour marquer un but, les Espagnols. Demi-occasion, ben, ils mettent au fond. Donc ça va être intéressant à suivre ce match pour une place en finale de la Coupe du Monde de 2026. Et puis demain, on a Argentine-Angleterre.
1: Merci beaucoup. Et ben justement, voyons ce qu'il y a à voir à la télé ce soir.
0: Voilà.
1: MBC2 aujourd'hui à 20h, à nous combattre la drogue, à 20h15 sur la MBC2 toujours métier, à 20h30 priorité santé, sur la MBC1 à 20h15 zéro stress avec Miss Lane, sur la MBC1 à 20h30 un film en français Marry Me avec Jennifer Lopez, il faut voir hein, c'est une histoire d'amour improbable où la superstar Kate Valdez épouse un coup de tête un simple professeur de maths qu'elle ne connaît même pas, Charlie Gilbert. Sur la MBC1 à 22h20, film en français, Telenovela Rosalinda, saison 1 épisode 13, et puis le live mondial 2026 en route vers New York. Sur la MBC11 à 23h comme annoncé, la France contre l'Espagne, et puis
0: à la radio.
1: RM1 dans le point virgule thématique avec Ashley Cornette. Le thème, quelle est l'importance de relancer le neighborhood ? Alors, watch dans chaque région de l'île, comme invité le sergent Jocelyn Bugwundin de la Crime Prevention Unit de la police. C'est tout.
0: Voilà. Et notre gâteau d'anniversaire, c'est maintenant. Est-ce qu'on a des messages?
1: Alors d'abord, on va souhaiter un bon anniversaire à Chiara. Elle fête ses 10 ans aujourd'hui, demandée par son papa Jonathan de Rosebel. Elle est à l'école, elle n'est pas partie. Elle est partie à l'école, c'est-à-dire.
0: Oh.
1: Ouais, elle est partie à l'école et bah, écoutez, nous on l'embrasse très très fort. Et puis le riz de Pointe-Piment qu'on n'arrive pas à joindre au téléphone. Par contre, c'est demandé par sa maman Marie. Donc je pense bien que c'est Laurie qui repart avec son gâteau d'anniversaire aujourd'hui.
0: Est-ce que ah. Tout le monde est à l'école, là.
1: Voilà,
0: Sauf le petit qu'on a eu tout à l'heure, là. La petite, non, Kendra.
1: Kendra, oui.
0: Elle n'est pas là à l'école, elle est blonzée, pour être là. Et il dit, téléphone-moi, pas pour oublier. Elle était cool, hein. Elle était cool, franchement.
1: Ouais.
0: Donc, on a
1: alors, Laurie de Pointe-Piment, qui repart avec son gâteau d'anniversaire, offert par Carrefour, et sa bouteille de Pure Heaven. Et bien, la surprise qui a été demandée par Maman Marie.
0: Voilà. L'équipe du matin, Sophie.
1: Alors, on va remercier Sam et Megan. Cathy Martin nous a assisté à la production. La technique, c'était Yodj, le sport, avec Ajmol Moytob, le journal et l'interview de la matinale avec Ashi Bachou. Nos rubriques, alors Reza Djili Mahmoud, Kamlesh Bukhori. Et puis, on a eu Jean-François Lekning pour la tribune et Anjali Siratan Fulchan. Merci Patrice.
0: Merci Sophie, mais vous ne nous avez pas encore dit qu'est-ce que vous en pensez pour les matchs de ce soir et de demain soir. France, Espagne, vos pronostics, Sophie?
1: Non, mais... Je ne sais pas, 50-50, je ne sais pas trop,
0: ça.
1: Là.
0: Bien souvent, Ben Dimoun qui ne pas trop comprend l'anglais, qui
1: ouais, dit... c'est comme les courses. Hein,
0: c'est comme les courses. La dernière fois, vous avez dit à Mekrad de jouer Solomon Seal.
1: Et il a gagné. Ouais.
0: Mekrad, je vous ai écouté.
1: Est-ce que je porte bonheur? Je ne sais pas, je vais essayer de dire, allez, on va dire France.
0: Ouais.
1: Si la France, mais elle dit pas Dimoun, moi, c'est une suggestion.
0: Donc,
1: à voir.
0: Donc pour vous, France ce soir.
1: Ouais.
0: Ouais. Et demain,

0: Argentine, Angleterre.
1: Faut choisir. Moi. Moi, je dis Argentine, je sais pas.
0: Donc, vous aimez plus Messi que, que Jude Bellingham.
1: Oui, et vous?
0: Je suis un grand supporter de Jude Bellingham.
1: Donc
0: ben, je vais supporter Jude Bellingham.
1: D'accord.
0: Parce que j'aime bien les Beatles. Et jeudi matin, j'espère qu'on pourra mettre Hey Jude.
1: Bon ben, ne vous avez pas mis un petit bocal, ne mettez un petit billet.
0: Les Beatles, Jude Bellingham, mais ça tombe très très bien. Hein? Messi Deo. Fatigué, enfin, Messi, Matthew. Il y a les poser un petit bocal. Hein?
1: Pas connu, on sait pas.
0: J'aime bien les jeunes, moi. Ouais. J'aime bien Lamine Yamal, parce qu'il est jeune. J'aime bien Désiré Doué. J'aime bien Jude Bellingham, il n'a que 23 ans, chers amis. Allez.
1: Ça va se savoir, ça va. Donc, en tout cas, bon match à vous hein, pour ce soir et ouais. Voilà.
0: Exactement. À venir le News in English
1: oui,
0: avec Hachim.
1: Hachim. Hachim. Ouais.
0: Mm-hmm. On vous laisse avec le duo John Mayer et Keith Urban. Ça s'appelle Guitar Man. On se retrouve demain. Bisous, ciao, bye bye.
1: Bye.

Madame, ici, bonjour et merci. 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Place à nous, Flash en créole, Nevers. 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

0: 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Voilà, c'est qui vient de mettre un terme à sa flash en créole là, madame, monsieur. Merci pour l'attention, ça m'a dit grand matin là. L'actualité pour des retours, un peu moins ce qui n'est pas installé avec flash en anglais 10h. D'ici là, passe un bon moment à l'écoute de notre radio et KMBC Rodrigue FM.
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1: 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Mon fils a des enfants là, des garçons. Mais c'est la case des autres. Maman travaille au de la vie. 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Maman, je travaille sur les enfants. Moi, c'est me rester les enfants de la case. Laisse maman travailler. 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
1: 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Et où nous manque d'histoire Rodrigue. 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

On nous prie d'annoncer le décès de Monsieur Régis Saint-Pierre. Le décès de Monsieur Régis Saint-Pierre, aussi connu sous le nom de Tom Michelin, était âgé de 80 ans. C'est un ex-habitant de Montaigne-Goyave. Le convoi mortuaire sortira de chez son fils Barra à Montaigne-Goyave, Monsieur Joseph Wilson Saint-Pierre. Pour demain, mercredi 15 juillet 2026 à 9h, pour se rendre dans la cathédrale de Saint-Gabriel et de la cimetière de la paroisse. On nous prie d'annoncer le décès de M. Éric Milazar. Le décès de M. Éric Milazar, aussi connu sous le nom de Giovanni, est âgé de 37 ans. C'est un ex-habitant de Songe. Le convoi mortuaire sortira de chez sa mère, Mme Georgette Milazar, à Songe, ce mardi 14 juillet 2026. Une cérémonie religieuse aura lieu à 10h pour se rendre ensuite au cimetière de Rivière-Coco. On nous prie d'annoncer le décès de M. Joseph Félix Ananad. Le décès de M. Joseph Félix Ananad, aussi connu sous le nom de Tiloulou, était âgé de 68 ans. C'est un ex-habitant de Pointe-Monnier. Le convoi mortuaire sortira de son domicile à Pointe-Monnier à 15h pour se rendre dans l'église 5h de Marie à Port-Mathurin et de là au cimetière de Bélascar.

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2: 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Comprends? Mais dès quand vous avez bonne douleur ça là, vous avez un petit peu de l'huile d'olive, un petit carré comme, des pas encastré, vous mettez les, vous cassez les, vous faites les vignes dans la pâte, vous finissez bien, vous finissez manger à soir, et là vous frottez, c'est même 2 minutes de temps, on va dormir.
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2: 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Et là vous tout transpirez, il reste tout ça bonne douleur là-haut. 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À matin, vous levez, on dirait que vous sont galopés.
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0: Et... Ma camarade là, raconte-nous ça l'amitié que vous avez entre ma camarade.
1: Ma camarade là, en fait, quand je viens de travailler là, quand je finis ça, bonne affaire, je dis, il y en a beaucoup qui sont tirés, je donne un petit coup de main, je vais aller là, mais là, l'amitié est restée. 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
0: 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Projet là, c'est qu'il peut dire, c'est pas pour lui, hein, même qu'ils ont dit, il y a une vie aussi, une source finance pour lui, mais c'est pour nous qui peut-être oublier. 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
1: 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C'est qu'il est étudié, il faut comprendre. 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
1: 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Des membres, vous savez,
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0: 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Vous comprenez? 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
1: Un beau blender, une bonne
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1: 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Il n'est pas si bien, il est malade, la santé, bien en prix, mais il est bon, il est guéri.
0: 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Mais, c'est avec qui on connaît de mon régulier, mon grand-mère, mon Maurice, mon grand récit, une soirée, mon. 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Comme ça, les autres disent beaucoup de gens ne peuvent pas être dans sa tête, c'est grâce à cause.
1: D'accord. Eh bien, j'entends, vous servez de sachet, vous servez de peau. Alors, pour vous investir, pour gagner cette peau-là, est-ce qu'il est facile pour vous? Est-ce qu'il faut faire un emballage? Comment le sachet qui vous propose? Est-ce qu'il est facile pour vous? Puisque c'est une autre étape dans le business que vous pouvez faire.
0: Non, au fait, pour là, parfois, comme pour lui, un petit camarade, mon sopombe là, il y en a 48 là-dedans. Parfois, moi, j'arrive dans mon 24. Je paye 24 là, après là, demain, je prends 24 là, tout dépend des moyens, dépend du travail là, vous comprenez? Et là, pendant une semaine, je finis par payer 48 là. Et là, mon travail est 10, je gagne 4 euros, je gagne assez bon gros, aller comme ça, tchikin, comme ça, vous comprenez? Et si bon pour là aussi, je finis par payer plaisir. Avant, pour 1200, puis là, il y a eu 1900, une boîte, et 1900, puis là.
1: 48?
0: Oui, bon, non, bon. 48, là, je gagne 7000. 700 quelque chose, ben tu peux là. Oui, ben gros pour là, les plus chers, parce qu'il est mieux passé. Ouais, ben, pas qu'à penser le coup, parce que vous avez un petit lazo carré par jour.
1: Mais
0: oui. Si vous prenez, je pense pas une dispo par jour, moi,
1: d'accord.
0: Ouais.
1: Là, on travaille toujours jusqu'à ce
0: oui, on travaille toujours, mais toujours, mais pas rester.
1: Obligé
0: de faire
1: comme ça là.
0: Obligé de faire
1: comme ça.
0: Mais restez.
1: Côté ban sachet, moi tout ça c'est assez original. Oui. 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
1: 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Il peut-être qu'il y a inscrit plus, mais nous mettons date là où marcher pour jouer comme ça.
0: D'accord. C'est parce que, comme on peut dire là, quand nous marchons une médecine longtemps, un grand monde dit, nous ne pouvons pas casser une fille aujourd'hui. Nous ramassons les mêmes insectes, nous ramassons les mêmes sacs, les mêmes enveloppes, les mêmes papiers. Même il y a longtemps, oui, nous ne pouvons pas oublier, nous avons de bonnes affaires. C'est même que moi, tu peux dire, oh, ben voilà, est-ce que concernant une médecine, est-ce qu'il y a une date d'expiration vraie même dans
1: pas
0: les mêmes?
1: Pas tout à fait. Une base, il y a une date fixe. Mais nous avons mettre une date là, nous. Donc, parfois, bon. 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
1: 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Il y a une date, mais sinon, son date n'est pas fixée.
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1: Parce que vous connaissez pouvoir découvrir une date dans les bases, c'est un peu difficile.
0: C'est vrai.
1: Et nous, nous disons que nous avons la bonne cliente.
0: Et surtout, si c'est bonne les bases, nous connaissons qu'il est conservé.
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1: 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Pareil.
0: D'accord. Donc, c'est juste ma dire une précaution pour la personne. Exactement. Pour ne pas mouiller dans sa cellule parce qu'il y a un papier, ça.
1: Oui, oui.
0: Pour ne pas mouiller, pour ne pas moisir, pour ne pas absorber la poussière. Oui, oui. Et que les autres, il y a quelque chose qui n'a pas besoin.
1: Oui, c'est ça. Parce que, donc, pourquoi pour la pousser un boucher, c'est difficile de manger pour ça, mais c'est bon. Quand on est là, il est ouvert, c'est facile que l'air, les autres températures n'est pas pareil. 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
1: 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Alors, on occupe les animaux, on a un des trois.
0: Un petit famille ou un père de famille chanté?
1: Oui, oui. Un petit fils, un petit garçon.
0: Est-ce qu'il est capable de dire que c'est sa métier-là, ce qui peut aider la famille?
1: Oui, aider.
0: Et
1: oui.
0: Les enfants dans l'éducation, entre autres?
1: Oui, aider. Un petit fils, un petit garçon, un petit garçon, qu'on les trouve là. On se fait dans 5 ans, mm-hmm. Et dans 4 du monde. Mm-hmm. Et dans nos animaux, ça veut dire, il y a des cas là, nous, quand nous mangeons des animaux, nous gagnons des cas là-bas, mais tout ensemble, nous gagnons vivre.
0: 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Et qu'on peut soutenir aux enfants et dans autre l'éducation, dans autre la vie, et qu'avec un produit qui nous dit simple, mais qui est valeureux.
1: Oui, oui, oui, oui. Mm-hmm. En fait, là, la motivation, là, moi, je peux organiser. J'aime comment je prépare la sortie maison pour lui. Demain, il y a juste un déconnant de sortie maison. 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On va faire une district pour moi sur maison, mais c'est ce qu'on. La fin décembre, là, moi, je me suis mis dans cette maison. 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
1: 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Je joue à un problème, pas le pénal.

0: Voilà, au moins il y en a qui sont capables, ok?
1: 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Content, on est content, content.
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1: avez préparé. 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En fait, on veut nourrir, et quand on veut nourrir, mais le problème, c'est pour ça dire.
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0: 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Et donc, pour la population.
1: Oui, c'est-à-dire, là, maintenant, quand c'est en dégradation,

0: Jean-Robert, on a fait Goya. Et là, maintenant, mais tu me fais mangue pépinina, la peau de mangue, dans la région de Bavanna. 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
1: Exactement. Ben, j'entends, en tout cas, nous disons un grand merci. Bonne santé à vous-même qui peut contribuer à la santé de toute une population qui, Rodrigue, et aussi autre part. 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
1: 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Pour une autre émission, et nous demandons de rester à l'écoute pour la suite des émissions, c'est-à-dire votre émission Nostalgie en note. C'était Brinda, au revoir!

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Merci, c'est fin choisi à la MBC Rodrigue FM pour partage. C'est de la journée du mardi. On est mardi le 14 juillet 2026. Bienvenue dans cette émission. La sortie, nous pouvons nous découvrir un artiste qui fait une marque cette génération. C'était une prospération de la partie technique au micro Miss Calamel avec le même grand plaisir. Allez, nous commençons tout de suite avec...

ben moments comme ça qui est capable de nous un petit peu plus de courage, surtout avec ça les temps un petit peu frais et de temps en temps nous fatiguer, mais quand même nous faire tout pour rester bien en forme avec la radio. Alors prends bien cette bonne vitamine, toutes cette vitamine, surtout vitamine D, hein, qui peut renforcer un petit peu ce bon système. Mais en même temps, continuez à écouter la radio, puisque la radio, c'est une super vitamine pour toute la journée, n'est-ce pas? Alors, bonne écoute! Qui n'a pas dansé sur ces morceaux? Qui sont là qui amène un super souvenir de ce bon année-là jusqu'à aujourd'hui qu'ils ont encore partagé? Voilà, bonne année pop-rock qui finit amène tellement.

0: Saint-Louis.
1: Peu importe qui manière de transport de été, il n'a de camion, il n'a en ce moment en bus, il n'a l'ose de volant, hein. Ben, en tout cas, dans le taxi, il peut faire de bonnes courses. Nous saluons eux et nous amènent cette touche supplémentaire de bonheur à travers le Brésil, à travers les Latinos, à travers le monde du Latino.

Les meilleurs moments, c'est maintenant sur les ondes de la radio. Et ce moment, peut-être, je peux passer entre amis ou en famille ou entre collègues. Salutations. Et de temps en temps, nous besoin de ça, petit peps là, pour qu'ils nous capables continuent la journée.

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Merci en tout cas pour bien s'équiper. Écoute-nous de loin. Je vais te rester branché, je vais te rester connecté avec The Deal. C'est ça la radio, c'est ça la MVC Rodrigue FM. Ça fait nous plaisir en tout cas. Allez, tous nos salutations à vous et nous disons bon courage.

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Si vous êtes à table en ce moment, très bon appétit. Gros bisous.

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2: Madame, monsieur, bonjour et merci d'écouter la MBC Rodrigue FM, place journal de la mi-journée. Nous débutons tout de suite avec les titres. Santé, plus de 90 cas de chikungunya répertoriés depuis fin avril. La Diabiwa songe ce jeudi pour sensibiliser les villageois. Pour le projet de repas chaud dans les écoles, appel à candidature pour le troisième trimestre 2026 jusqu'au 30 juin 2027, dernier jour d'inscription des traiteurs en ce 14 juillet. À Maurice, budget 2026-2027, le cadre macroéconomique au cœur de la Private Notice Question ce mardi 14 juillet à l'Assemblée nationale. Et puis sur le plan international, les États-Unis lancent de nouvelles frappes contre l'Iran. L'actualité locale pour ouvrir ce journal de la mi-journée. Depuis fin avril, 92 cas de chikungunya ont été recensés par le service de la santé à Rodrigue.

0: Rodrigue. Les autorités poursuivent leur campagne d'explication sur le terrain. L'équipe de la Domiciliary Monitoring Unit DMU sera à Songe ce jeudi pour conscientiser les villageois. Cette nouvelle séance se tiendra sur le terrain de jeu du collège André-Lilio-Roussy à partir de 14h30. Depuis mai dernier, les habitants d'une quinzaine de villages ont ainsi été sensibilisés. Aussi dans l'actualité, la commission de l'éducation recrute des traiteurs souhaitant fournir des repas aux élèves du pré-primaire, du primaire pour la période du troisième trimestre 2026 au 30 juin 2027. Les formulaires d'inscription sont ainsi disponibles dans les écoles primaires, au bureau de l'association des écoles maternelles de Rodrigue et au bâtiment de la Mutual Aid à Port-Mathurin. Le délai pour les inscriptions expire aujourd'hui, 14 juillet. Les autorités encouragent les professionnels de la restauration à saisir cette opportunité afin de contribuer à une alimentation de qualité pour les enfants de Rodrigue. Et toujours au chapitre éducatif, il y a 120 ans, la première école catholique de Rodrigue ouvrait ses portes à Rivière-Coco, une étape importante dans le paysage éducatif de l'île. Ainsi, pour marquer cet anniversaire, une messe d'action de grâce a été dite ce matin à la cathédrale de Saint-Gabriel. Les cinq écoles de la Roman Catholic Education Authority y ont participé et cet après-midi, il y aura un programme d'animation dans la cour de la cathédrale. Il y a un peu plus de 7 mois du 7e festival de randonnée de Rodrigue, les préparatifs entrent dans une phase décisive. L'association des guides de randonnée Rodrigue est pleinement mobilisée, aussi bien sur le plan administratif que sur le terrain, afin d'assurer le bon déroulement de cette nouvelle édition prévue le 26 septembre prochain. Placé sous le thème « Vive l'aventure, respire la nature », le festival ambitionne une nouvelle fois de faire découvrir Rodrigue autrement. Repérage du parcours, coordination avec les partenaires et mesures de sécurité, rien n'est laissé au hasard. Le compte-rendu de David Casimir.
1: Les préparatifs s'accélèrent pour l'édition 2026 du festival de randonnée de Rodrigue. Réunion de travail, démarches administratives, mobilisation des partenaires et reconnaissance du parcours rythment actuellement le quotidien des membres de l'association des guides de randonnée Rodrigue.
2: Nos 7e festival de randonnée pour cette année-là, on dit le 26 septembre. Et la NUPE juste commence une préparation, une démarche, une finie commence à faire depuis longtemps, une correspondance, etc. Mais là, nous prépare pour annonce en fait officiellement du coup la date de nos prochains festivals. Ce qui nous commence à faire en tout cas, c'est une jeune bande partenaire déjà qui est intéressée pour être justement avec nous dans cet événement-là. Nous avons l'organisation principale qui est l'association guide de randonnée Rodrigue. Ce jour-là, nous avons et la randonnée et nous avons une chasse au trésor aussi qui nous préparé. Comme chaque année, nous attendons qu'il y ait assez de participation et des locaux et de bandes étrangers qui, là, pendant cette période-là, c'est l'endroit qui nous permet l'échange.
1: Cette année, les participants seront invités à découvrir un itinéraire reliant Grande Montagne à Grand B, en passant notamment par Nassola, Vainqueur, Cambaptiste et Anse-Boileau. Un parcours qui mettra en valeur les paysages naturels, le patrimoine historique ainsi que les actions de restauration menées dans certaines régions traversées.
3: Cette année-ci encore, nous pourrons revenir avec un joli sentier qui vous démarrer à Grande Montagne. Nous vous traversons le village de Nassola, Vainqueur, Dambébé, Cambaptiste pour terminer à Grand B. Alors, à travers le sentier, c'est un joli paysage qui nous fait une découverte. Et le point clé, le point phare de la randonnée, c'est quand même nous découvrir l'ONG SOR, Save Our River Ecosystem.
1: Sur le terrain, les guides procèdent aux dernières vérifications. Il s'agit notamment d'identifier les zones sensibles, d'établir le dispositif d'encadrement et de s'assurer que toutes les conditions de sécurité soient réunies le jour du festival.
0: Et la production locale de miel connaît une baisse considérable durant l'hiver. En cause, les plantes mielifères ne fleurissent plus, ce qui entraîne une diminution, voire une absence de nectar pour les abeilles. Pendant cette période, les apiculteurs doivent procéder au nourrissement des colonies en leur fournissant un sirop destinée à compenser le manque de nectar. C'est ce que font Julien Raffo et Herman.

0: Casimir Mac-Pierre lui est allé à leur rencontre à Port-Mathurin et à Sigang.
1: Cela fait
0: Reportage.
1: 2 ans que Julienne Raffo s'est lancée dans l'apiculture à Port-Mathurin. Depuis, elle vit cette passion pleinement et veille avec une attention particulière au bien-être de ses abeilles, surtout durant la saison hivernale.
2: L'hiver, c'est un moment que nous pouvons faire nourrissement et nous peine en fleurs. Donc, ben, abeilles, ce pas pour assez ben, fleurs qui besoin pour apporter ben, du miel qui besoin. Donc, à ce moment, toutes les semaines, nous pouvons nourrir avec 10 sucres et de l'eau. Parce qu'il a besoin plus l'attention. Nous avons comme dire, ben, baba, nous avons besoin de jusqu'à la saison du miel. Mon Michel, c'est un expert apiculteur depuis la France. Il travaille avec beaucoup de ben, ruches. Il a presque 500 ruches. Et comme il y a une raison, il retourne retourner en France, mon bisé occupe son ruche, moi tout seul. À ce moment-là, mon découvert qui a une passion pour l'apiculture.
1: De son côté, Herman Casimir élève des abeilles depuis plusieurs décennies à Sigang. Selon lui, la période hivernale est déterminante car elle précède la saison de ponte durant laquelle les reines donnent naissance aux ouvrières qui iront ensuite butiner le nectar nécessaire à la production du miel.
3: Nourrissement là, comment on fait un bon cadre? On fait un cadre nourrissement. Hein? Mais nourrissement, ils vendent des magasins. Là, on a besoin de bouillir de l'eau. Ou mettre du sucre pour nourrissement, pour la reine prendre un du sucre et de l'eau. On avait qu'à dire au moins 2 mois. Après ça, passer 2-3 jours, il y a un escoute. Un escoute là, il parle au de l'hectare. Il y a assez de travail, il vient dimanche soir pour l'atterrissage là. Il tourne des tours, il connaît le côté de l'enrouissement. Là, on a des sources, on a des ouvriers, on a des ouvriers. Et là, ça me dit quand la reine prend, il y a des ouvriers pour le travail.
1: Le miel de Rodrigue est réputé pour sa pureté et sa qualité. La saison de production débute généralement en octobre et se poursuit jusqu'en février, voire mars, selon les conditions climatiques et la floraison.
0: À Maurice, la Private Notice Question PNQ du leader de l'opposition, Jolé Jongar, prévue que ce mardi, sera adressée au Premier ministre, le docteur Navin Ramgoolam. Le leader de l'opposition souhaite savoir si, à la suite des changements apportés aux mesures annoncées dans le budget 2026-2027, un cadre macroéconomique et budgétaire révisé sera présenté et comment ces modifications seront conciliées avec les dispositions de l'Appropriation Act 2026-2027. Et dans les faits divers, une équipe de l'ATSU Metro North s'est rendue hier à la rue Shakespeare à Port-Louis, où elle a procédé à l'arrestation d'un homme de 67 ans, un habitant de Brisé-Verdières. Une somme d'environ 4 millions de roupies en diverses coupures de billets a été saisie. Soupçonné de provenir d'activités liées au trafic de drogue, le suspect a été arrêté et placé en détention. Et puis à l'étranger, les États-Unis ont lancé tôt ce mardi une nouvelle salve de frappe contre l'Iran, marquant une nouvelle escalade dans la reprise des hostilités, même si Donald Trump a affirmé qu'un accord avec Téhéran était encore possible. Le commandement américain pour le Moyen-Orient, CENTCOM, a annoncé dans un communiqué avoir commencé à lancer une troisième nuit consécutive de frappe contre l'Iran, peu après minuit heure de Téhéran. Nous allons les frapper fort ce soir et nous allons les frapper fort demain, avait déclaré peu avant Donald Trump dans une interview radio. Pour le président américain, les dirigeants iraniens ne peuvent absolument rien faire contre ces frappes. Ils n'ont rien d'autre en leur faveur, si ce n'est que leur grande bouche, a-t-il ajouté. 4 nouvelles explosions ont été entendues près de Bandar Abbas, ville portuaire du sud de l'Iran située sur le détroit d'Ormuz, a rapporté l'agence de presse IRNA. Les Émirats arabes unis ont par ailleurs fait état mardi d'attaques de missiles iraniens contre 2 de leurs tankers dans le détroit d'Ormuz, tuant un membre d'équipage. Devant la presse à la Maison-Blanche, Donald Trump a tout de même estimé dans la soirée qu'un accord avec l'Iran était encore possible. Ce qui nous amène au rappel des titres pour clore cette édition. Santé, plus de 90 cas de chikungunya répertoriés depuis fin avril. La DMU a songe ce jeudi pour sensibiliser les villageois. Pour le repas.

0: Le projet de repas chaud dans les écoles, appel à candidature pour le troisième trimestre 2026 jusqu'au 30 juin 2027, dernier jour d'inscription des traiteurs en ce 14 juillet. À Maurice, budget 2026-2027, le cadre macroéconomique au cœur de la PNQ ce mardi à l'Assemblée nationale. Et puis à l'étranger, les États-Unis lancent de nouvelles frappes contre l'Iran. Et donc, nous sommes arrivés à la fin de cette édition de la mi-journée. Madame, monsieur, merci de votre attention. Si vous êtes à table, bon appétit à vous. Très bonne suite de programme sur les ondes de la MBC Rodrigue FM.
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Alors voilà, merci à Mike et à lui qui nous a présenté le journal de la mi-journée. Pour tout de suite, je fais la lecture de ces deux invités.

On nous prie d'annoncer le décès de Monsieur Régis Saint-Pierre, décès de Monsieur Régis Saint-Pierre, aussi connu sous le nom de Tom Michelin. Il est âgé de 80 ans. C'est un ex-habitant de Grande Montagne. Le convoi mortuaire sortira chez son fils, Monsieur James Saint-Pierre, alias Barra, à Montagne-Goyave, en ce mercredi 15 juillet 2026 à 9 h pour se rendre à la cathédrale de Saint-Gabriel et de là au cimetière de la paroisse. On nous prie d'annoncer aussi le décès de Monsieur Joseph Félix Ananad. Décès de Monsieur Joseph Félix Ananad, aussi connu sous le nom de Tilleloun. Il était âgé de 68 ans. C'est un ex-habitant de Pointe-Monnier. Le convoi mortuaire sortira de son domicile à Pointe-Monnier aujourd'hui à 15 h pour se rendre dans l'église Sainte-Marie à Port-Mathurin et de là au cimetière de Bélascar. La MBC s'associe à la douleur de ces deux familles endeuillées.

épisode tout, m'espérer qu'ils ont bien, qu'ils ont la journée puis bien passée. C'est avec plaisir qu'ils me retrouvent pour nous dévoiler l'après-midi ensemble sur les ondes de la MBC Rodrigue FM. La fréquence du midi, on sera ensemble jusqu'à 13h. C'est Christelle au micro. Stéphane Prosper nous accompagne à la technique. Alors surtout restez branchés. On démarre avec Rainbow de Royce Péville. À vous de bon courage, Thomas Dimoun qui fait travail.

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1: Et voilà pour Captain Hooligan, My Games, My Rules, 12h43 minutes. La suite avec Aline, c'est toi, mon récompense.

12 heures passées de 49 minutes. The Peppers à table, Aster, bon appétit. Il y a deux jours en musique pour démarrer l'après-midi. Et qui te pensait avec Caroline?

Alors voilà, nous terminons nos fréquences du midi Los Amos de Wayne, François, un petit mélodie. En tout cas, merci de toute votre écoute. Merci à Franck Meunier pour son collaboration. Et que surtout, retrouvez Christabel Caramel et Emilia d'un petit moment pour toute l'émission de jeu et de divertissement. The Game, quand on me retrouve dans l'après-midi pour parler de l'émission. D'ici là, portez-vous bien. À tout à l'heure.

à Christelle qui n'avait que juste avant pour un petit moment de détente à l'heure du déjeuner. Et là, c'est parti pour votre émission The Game. The Game est l'émission qui passait tous les après-midi pour permettre de gagner un cadeau, bien sûr. Et pour vous accompagner, c'est Miss Calamel. Bon, pas merci à Franck Meunier pour son support à la technique. Franck Meunier à la technique jusqu'à 21h. Et là, nous commençons tout de suite en musique pour mettre dans le bain des autres qui nous n'ont pas mal de bons de réduction. Alors, les bons qui nous disent, nous prenons beaucoup, beaucoup de bons de réduction aujourd'hui. Qui veut dire? 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Alors, quand vous êtes là-bas avec sa bande de réduction là, ou pour, au lieu que vous achetez un décodeur à 900 roupies, ou pour acheter lui à 400 roupies, ou bien à 500 roupies. Alors, le bon de réduction, c'est pour permettre de gagner une réduction, le tout mal produit, et peut-être, il y a un dimanche qui n'a pas besoin de décodeur, donc je peux laisser la chance à le dimanche qui est pour content, gagner un décodeur. Par exemple, pour Solar également, aujourd'hui, non, Solar qui pour faire un super sponsor, ben, lui aussi, il y a un bon, joli, joli bon de réduction. Qui veut dire qui? Ça veut dire si un dimanche n'est pas pour aller côté Solar, lui pour, il est capable de faire rien qui quelqu'un qui tu pourras acheter un petit quelque chose là-bas. Quand il arrive là-bas, il peut gagner un bon de réduction. Voilà, ça c'était un petit mise en place. C'est pour comment dire, faire autres comprendre, parce qu'il y a pas mal de personnes qui viennent, qui disent, nous, ben, je peux gagner 1000 roupies. Non, c'est un bon de réduction. Ça veut dire, si une affaire, il coûte 1500 roupies, que cela. Là, on arrive là-bas, ben, on peut de nous les 500 roupies, et on est capable d'aller. Là, c'est un petit coup de yougeté. Ben, qui est capable d'acheter comme ça? Allez, nous commençons tout de suite avec nos racines Azor. Bienvenue dans The Game pour cet après-midi. On commence tout de suite.

0: Voilà, et nous passons tout de suite à nos jeux concours, nos premiers jeux. Pour rappel, c'est également que nous prenons 3 jeux. D'accord, allez, si je ne pas gagner, nous allons faire un 4e jeu. Mais nous prenons 3 jeux et là, c'est pour capable. Commence à participer, téléphone-nous, dis-nous un petit peu comment ça passe avec les autres. Et en même temps, là, c'est participe dans nos jeux et nous commence à répondre à une question.
1: Initialisation du lieu. Barre de l'ambiance à l'aise.
2: Barre de l'ambiance à l'aise.
1: Ok. Paramétrage des serveurs.
2: Ok.
1: Mise en place de la puissance sonore. 1000 watts, 2000 watts, 5000 watts,
2: 10000 watts.
1: Ok. Mise en service des lumières. Début des hostilités dans 5 secondes.

Alors, nos premiers jeux les concernent un artiste à l'international qui finit être connu, bien sûr, dans le monde musical et qui finamène ce pierre à l'édifice, mais quand même, qui marque l'histoire et les esprits avec un super morceau.

voilà, alors le téléphone, tu peux commencer à sonner pour te dire un petit peu la bonne réponse. Alors, la personne qui nous peut causer nous connaît avec un super morceau comme Sober ou encore Walk Me Home. Un de ban artiste qui finamène une originalité dans ce ban morceau. Today, The Day, c'est un de ban grand en morceau qui, bien sûr, finit le pas mal de ce ban différents playlists. Alors, trois morceaux qui nous disent Sober, Walk Me Home, Today, The Day. Et dis-nous qui artiste international qui nous peut causer. 93 14 444 85 469.

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1: Et nous n'en quittons au bout du fil. Allô, oui, bon après-midi.
2: Allô?
1: Bon après-midi.
2: Bon après-midi.
1: Alors, dis-moi, pour d'après où ce beurre Work Me Home, Today's ou encore les autres bons morceaux qui m'ont cité?
2: John Denver.
1: Pardon?
2: John Denver.
1: Ah ben non, malheureusement, c'est pas John Denver plutôt, malheureusement, mais quand même bien essayé, au cas par temps, toute chance. Alors, c'est vrai. Alors, excuse-moi là, hein. Mais j'ai un petit coup de panique dans ce moment là. Alors, ben, en tout cas, c'est pas John Denver. C'est un autre artiste. Lui aussi connu sous le nom de Alicia Beth Moorhout. Actif depuis l'âge de 17 ans. La mauvaise nouvelle, c'était beaucoup concernant Ben. Voilà, concernant Ban indice. Allô, Nélène Kiken, au bout du fil. Allô, oui, bonjour.
3: Bonjour, c'est pour le jeu concours.
1: Oui, alors pour le jeu concours, dis-moi, d'après où, qui bonne santé à nous peut causer Sober, Walk Me Home, Today's the Day. Qui santé à qui nous peut causer
3: Bonnie Tyler.
1: Bonnie Tyler, non, malheureusement. Mais il y en a presque même style avec Bonnie Tyler. Hein? Mais quand même, nous disons merci pour participation. Allez, nous redisons le tien, dis comment je peux dire là. Hein? De son vrai nom, Alicia Beth Moorhout. Née le 8 septembre 1979, Lina mène une originalité incroyable dans le monde musical international. Une fraîcheur, mais c'est tout avec la voix. Mon croisette pour connaître. Alors, cette nouvelle génération, mon pas croisette pour qu'on passe à côté de cette bonne réponse-là. Hein? Même à l'ancienne génération, parce que très souvent, lié à la radio, sa chanteuse-là avec une peps incroyable. 93-14-444-85-469, des questions très faciles. Pour qui se capable remporte ce jeu. Alors, moi, je souhaite qu'on donne tellement des peines pour nous un gros panier cadeau. Alors, tentez votre chance. Et la nuna qui kène au bout du fil. Allô, oui, bonjour.
4: Oui, bonjour.
1: Bonjour. Alors, que ça n'a pas cause avec nous, s'il vous plaît.
4: Et Bastien de Congrès.
1: Allô, Bastien, justement, dis-nous, est-ce qu'il y a une idée de qui nous peut causer?
4: Et Pink.
1: Pink, bien sûr. Est-ce qu'il y a une fans ou bien ou juste une tante de santé?
4: Oui, c'est une tante de santé.
1: Eh, il a fait une recherche quand même là?
4: Non.
1: Alors, rappelle-moi au nom complet, s'il vous plaît.
4: Sébastien Flo.
1: Sébastien. Alors, Sébastien, qui position que doit pomper là-bas là, hein?
4: Non, là, au travail, là, c'est travail.
1: Ah, d'accord. Ah ben, en tout cas, vous connaissez, on gagne un super cadeau. Mais là, moi, pour dire, nous avons trois paniers, trois gros paniers, on dit là, hein. Nous avons trois paniers qui sont préparés. Alors, dis-nous, qui vous pouvez servir panier numéro 1, panier numéro 2 ou bien panier numéro 3?
4: Panier numéro 2.
1: Et zut,

0: Là, moi, tu peux choisir ça, moi aussi, là. Il connaît une bonne affaire là-dedans. Alors, on a un bon, premièrement, on a un bon de réduction. L'Oban ustensile de cuisine turquie est produit chez Eat Pro, qui peut être offert par Standard Solar. Plus, on a un ticket black, soirée black, les cocotiers avec le club Obsession qui pouvait samedi. Nous prenons un artiste comme Boom Bang, Raquel, Tabel, Batista. Ça va un artiste là pour un Rodrigue et vous pouvez pas faire les tours là-bas. Relax pour samedi. En tout cas, nous disons bravo!
1: Merci, merci.
0: Allez, décadent gagné là, hein?
1: Oui, correct, merci.
0: Alors, allez, merci. Alors, juste pour m'expliquer, ça bon de réduction là. Fait que, Madjo, tu peux aller prendre quelque chose côté Nouridjali, côté Standard Solar, qui coûte 1500 roupies. Quand on arrive là-bas, on choisit un petit quelque chose qui est à peu près 1500 roupies. On gagne 1000 roupies maintenant de couper l'eau là. 1000 roupies, là, on gagne, on paye les 500 roupies au lieu de 1500 roupies. D'accord là? Allez, nous pourrons écouter justement un morceau de Pique. Un de mes super morceaux. Bravo. Et surtout, à la prochaine. Et nous, deuxième question pour l'île Maurice. Et puis, nous, dernière question pour l'île Rodrigue. Préparez-vous.

L'île Maurice, qui est connue pour son authenticité, l'île Maurice qui est l'île frère, comment nous dire. Et là-bas, nous avons beaucoup d'artistes, les Brass, nous avons les autres artistes qui filment l'histoire Roger Clancy, entre autres, hein, qui filment également, parmi tant d'autres, l'histoire de cette île. Et là, aujourd'hui, mon visite donne-moi une destination. Un village dynamique et historique du district de Grand-Port, est situé au sud-ouest de l'île Maurice. L'île retrouve-lui à 10 km à l'ouest de Maïbou, à proximité de l'aéroport international Sossusagor Amgoulam. Et l'île a environ 12 800 habitants. Sa localité-là, c'est une localité qui est réputée pour son authenticité, également pour la foi, son centre commercial. Mais plus encore, le petit clé, c'est là-bas, nous allons retrouver l'ancienne usine sucrière qui marque l'histoire de l'île Maurice et de la région. Alors, qui côté nous était? Qui village nous était? 94-400-44-85-469, très facile ça, hein? Allez, Maurice des autres. Alors, les retrouve-lui dans le district de Grand-Port, situé dans le sud-est de l'île Maurice. Il se trouve environ 10 km à l'ouest de Maïbou et à proximité immédiate de l'aéroport international de Sossusagor Amgoulam. Il abrite plus de 12 800 habitants. Sa localité là est réputée pour son authenticité, mais également pour ses différents foires et centres commerciaux, mais plus ancienne usine sucrière.

0: Miss Nunen Kiken au bout du fil. Allô, oui, bon après-midi. Allô, bon après-midi. Oui, bon après-midi, ça va?
1: Ça va.
0: Alors, dis-moi, ou puis on vit en toute chance, dis-moi.
1: Oui, oui.
0: D'après où, qui village qui nous peut causer?
1: Ou quand répète la question?
0: Alors, la question. Nos questions bien simples. Nous disons les situés dans le district Grand Pau, les situés dans le sud de l'île Maurice, les trouve-li à environ 10 km à l'ouest de Maïbourg et à proximité immédiate à l'aéroport. Alors, un village qui me croit beaucoup de monde qui connaît d'après où, qui est ce village-là?
1: C'est Rosebel.
0: Et oui, effectivement, c'est Rosebel. Alors, comment on connaît la réponse, là, hein?
1: Eh bien, il y a à peu près 10 km de Maïbourg.
0: Ah, ben, c'est vrai. On est à Rosebel.
1: Oui, en passant par l'autobus.
0: Ah, un joli village, ça. Alors, si vous avez l'occasion, là-bas, une fois, vous pouvez pas aller à la fin de les tours, hein? Alors, en tout cas, merci. Oui. Alors, rappelle-nous au prénom, s'il vous plaît.
1: Richement de Crèvecoeur.
0: Richement, alors, de Crèvecoeur. Allez, Richement, tiens-moi, on a panier numéro 1 et panier numéro 3. Qui vous choisit?
1: Numéro 3.
0: Numéro 3. Crèvecoeur. Alors, numéro 3. Moufouyane, comment que tu es dans ce panier-là pour vous, là, par raccrocher?
1: Oui.
0: Alors, numéro 3, vous pouvez bien sûr aussi un bon de réduction, ustensiles de cuisine, Turquie, production Eat Pro, faire pas standard cela. Là-bas, si vous allez, vous trouvez ça fait 2000 roupies, ben, vous dites, vous prenez ça, ah ben, vous pouvez 6000 roupies, 1000 roupies cadeau pour là-bas. Ah, et puis, vous avez un ticket pour une soirée Back to the Beat 2026 qui prend lieu le 1er août qui pour organiser l'hôtel Les Cocotiers. 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Alors, c'est la soirée-là qui peut dérouler dans l'hôtel Les Cocotiers. C'est une soirée que tu es capable d'aller ou faire au même plaisir, d'accord?
1: Merci.
0: Ah, ben là, le 1er août, fini boucle, hein. Le 1er août, ou pour la direction, l'hôtel, Les Cocotiers, écoute là-bas. Ou pour une super soirée. Allez, merci beaucoup.
1: De rien.
0: Allez, bonne journée. Effectivement, c'est Maïbourg. Maïbourg qui est connu pour la foi et qui est également connu l'hôpital qui est pas trop loin, non plus l'hôpital Rosebel qui est pas trop loin avec la foi. Ah ben, en tout cas, une super découverte. Et en parlant de Ira, nous pour l'écoute pour tout de suite, Jason Ira.

Et cette chronique, Jason Ira, avant qu'il commence son tourbane promosso, lui finissant beaucoup de reprises. Et une parmi les reprises, c'est Chasing Love, qui est bien aussi pour lui. Non, l'écoute-lui.

Elle est déjà 13h39. Alors, 13h39, là, nous passons à nos jeux concours pour Lille Rodrigue.

Alors pour Lille Rodrigue, Zordi, nous les étudions, nous, qui sont là qui sentent sa mot cela. Alors, l'IEN de profession, c'est un professeur, hein, so, bah, c'est professeur. Mais quand même, à côté, il y a également, et non sous la chorale, l'IEN chanteur. L'IEN musicien, il habite dans l'ouest, du pays, l'île Rodrigue. Connu pour ce timbre de voix, il finit ce morceau « Agneau immolé ». Alors, dis-nous, qui ça n'a qui nous peut causer? Il y a un album complet, hein, mais un de ma santé qui plie demander ici à la radio, c'est Agneau immolé. Et de un professeur qui est très très connu, un professeur qui fait tellement beaucoup d'enfants, fait une pasteur sur la main, comment nous dire, ben moi, beaucoup de monde qui n'a pas reconnaître. C'est un chanteur, un musicien, il habite dans l'ouest du pays, pas qu'à deux, c'est trop beaucoup l'endroit aussi, pas vrai, mais il est connu pour ce timbre de voix. De qui parle-t-on? 83 14 444 83 25 469.

0: Nous avons quitté le bout du fil. Allô, oui, bonjour.
1: Bonjour.
0: Bonjour. Alors, dis-moi qui s'en a fait cause avec moi.
1: Clément Louis du Monde.
0: Alors, dis-moi, où, d'après où qu'a croire qui s'en a là?
1: Monsieur Yor Emilien.
0: Monsieur Yor Emilien, non, malheureusement, c'est pas Monsieur Yor Emilien. La voilà pro, c'est pas vrai. Alors, nous n'avons quitté le non, malheureusement, mais merci beaucoup. Et là, nous n'avons quitté le bout du fil. Allô, oui, bonjour. Allô? Allô? Allô? Allô, oui, bonjour, ça va?
2: Bonjour, ça va, oui.
0: Ah, malheureusement. Allô, Kiken? La nuit de notre Kiken, allô, oui, bon après-midi.
2: Bon après-midi.
0: Bon après-midi, alors qui s'en avait cause avec nous?
2: Madame Jacqueline, la réponse est Monsieur Babé.
0: Monsieur Babé, oui, c'est Monsieur Babé. C'est alors qui s'en a fait cause avec nous? De quel endroit, s'il vous plaît?
2: Montlubin.
0: Oui, c'est Madame Jacqueline. Non, nek baisse. Alors c'est qui au besoin faire? Nek baisse volume radio. Alors nek baisse volume radio une petite minute. La moque pas cause avec vous, d'accord? Mais oui, c'est la bonne réponse. En tout cas, c'est effectivement la bonne réponse avec Monsieur Babé. Allô, oui.
2: Allô, oui.
0: Oui, alors Jacqueline, Madame Jacqueline, comment? Qui signe-t-il?
2: Périne Montlubin.
0: Oui, alors on récit comme sa réponse là.
2: Mon tabou bonnet, mon connaît, monsieur, madame, il dit à moi, monsieur, restaurant, la remodie, non, laisse-nous sonner.
0: Laisse-nous tout le temps se trouver. Malheureusement, mon connaît, il y a une petite communication juste avant d'être madame qui t'y téléphone, nous. Nous, excuse-nous, nous l'amène à le tableau coupé, mais c'est pas grave. Alors, ça veut dire, sans ça, tu peux vous-même. Allez, oui, effectivement, c'est Monsieur Babé qui a un super album spirituel. Mais ici, il y a où qu'ils ont dit, ou aussi, on peut gagner un super cadeau. Alors, nous restons cadeau numéro 1 pour nous, c'est-à-dire oui, non, un bon achat d'une valeur de 1000 roupies réduction ustensiles de cuisine produit Hip Pro, qui est offert par Standard Solar. Oui. Et si vous en venez également, ou par le côté Castel, ne pas qu'on ait jamais joué à venir, et bien si vous pouvez tenter côté Castel, parce que c'est un décodeur, renouveler un petit peu décodeur, là vous gagnez 400 roupies de bon achat là-bas, d'accord?
2: D'accord.
0: Ça veut dire, nous rappelons que c'est un bon achat qui vous gagnez, ça veut dire si un produit est 1000 roupies, les 2000 roupies, vous gagnez payer les 1000 roupies.
2: Merci.
0: Allez, bye bye.
2: Bye bye.
0: Allez, gros bisous, voilà, oui. Les amis.

Ah, c'était un super bijou. Quand toi, écoutez-moi, ça c'est Isa, auteur-compositeur et bien sûr les autres featuring qu'il fait avec l'Omnique. Nous allons écouter ça, un morceau incroyable. Bonne écoute.

Et voilà, les amis, bah, c'est ici qui nous prend franchir les autres pour cette émission-là. Il fait nous plaisir, accompagne les autres, surtout avec cette île étant frais là. Ah ben, nous donne les autres encore plus de courage et de motivation. N'oubliez qui, ben, émission pour continuer, hein. À 14h, ce sera bien sûr le flash et bien sûr, juste après, votre émission avec les meilleurs souvenirs des années 60. Et nous clôture avec Couleur Locale et Manisinga et Jada Rice.

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2: Fin arrive à des attentes, le Rodrigue FM, Madame Missier, bon après-midi. On retrouve tout de suite Mario Lisette pour Flash Info en créole des attentes. Mario, bon après-midi.
3: Merci Christelle, bon après-midi aussi. Madame, Monsieur, bon après-midi. Merci aux Pérezonneaux pour nous flash. Coup d'envoi, bonne activité en marge 120 ans. Présence, l'éducation catholique dans Rodrigue Samadila. Direction bureau, l'éducation catholique dans Rodrigue à Sillé. Roman Catholic Education Authority. Il organise une grande célébration religieuse en la cathédrale Saint-Gabriel. Ainsi qu'un programme louange. Donc, un événement qui réunit tout bonne école à Sillé ainsi qu'ils autres personnel. Depuis derrière chaque petite entreprise, il y a donc une ambition, mais aussi ben, nombreux défis pour pouvoir donc pour capable relève sa ben défi là et aussi transforme ben l'idée en projet viable, ben entrepreneur capable contre l'eau SMI Mauritius à travers ce ben programme formation et service conseil, mais aussi et surtout ce ben différents plans d'aide, justement lumière Zodi, notamment l'or Technology Innovation Scheme, l'agri agro Business Scheme et Market Readiness Scheme. Donc, nous revenons là, bien sûr, dans une prochaine édition. Depuis la fin avril, 92 cas chikungunya in recensé par service de la santé dans Rodrigue. Ben, l'autorité peut continuer cette campagne explication au terrain. L'équipe DMU, Domiciliary Monitoring Unit, pour dans songe, ça jeudi là, pour conscientiser les ben, villageois. Et sa nouvelle séance là, pour un an, au terrain, du collège André Lélio Rousti, à partir 14h30. Début mai dernier, ben, habitant d'une quinzaine de villages, in déjà sensibiliser. Et puis, le plan national, une équipe là-dessous, Metro North, inal hier à la rue, habitant Brisé Verdière, une somme environ 4 millions de roupies en diverses coupures, billets, une saisie soupçonnée de provenir d'activités liées au trafic de drogue, suspect là inarrêté et qu'a placé en détention. Et puis, lors de la dernière séance parlementaire, ministre de la collectivité locale, Ranjiv Wuchit, in révine les affaires marchandises. Donc de Rivière du Rempart, un contrat accordé en 2003 pour environ 51 millions de roupies finalement déboursé. Et donc 20 ans plus tard, l'ORN a un règlement qui dépasse 580 millions de roupies. Une situation qui résulte notamment d'un contrat mal ficelé d'après Sandeep Prayag, député circonscription là, donc qui s'est interrogé. Qui interroge le gouvernement lors de ce dossier-là en mars dernier. Voilà donc

0: Nous fin arrive à la fin de sa flash là. Merci au fin subli. Nous retrouvons tout à l'heure 4h pour flash en français.
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14h, passé de 4 minutes sur les ondes de la MBC Rodrigue FM. Bon après-midi, The Tube. C'est parti pour l'émission Mémoire en Mélodie, l'émission pour faire revivre les bons souvenirs à travers les chansons rétro. Et oui, chansons, souvenirs, Rabban Mosso, Lokin, Monsieur de Tinpia, dans c'est longtemps. Et c'est avec plaisir qu'il nous fait cette revue, ça va le moment-là, dans nos émissions jusqu'à 15h. Christelle au micro, Franck Meunier nous accompagne à la technique. Ben, du monde qui fait travail, bon courage et espérer qu'il nous passe un bon moment ensemble. Baby King, pour nous démarrer l'émission, The Thrill is Gone.

Et voilà, Bébé King pour bien démarrer cette émission. Nous continuons en musique avec cette fois-ci Abba, Mamma Mia.

Et oui, il y a toujours un bon morceau pour faire plaisir à ben du monde qui entend la musique rétro, puisque ben, c'est un grand du monde qui écoute ça, il y a ben du monde et ben fans. Nous enchaînons avec Chubby Checker, Let's Twist Again.

J'attendrai avec Dalida, 14h37 minutes. Moi, salut tout le monde du monde qui fait que rejoins-nous. Je te écoute, nous l'émission Mémoire en Mélodie pour vous faire revivre les bons souvenirs à travers les chansons rétro. Didier Barbelivien, elle.

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Et voilà pour Boule de Flipper avec Corinne Charby et les autres Los Amos de Claude Barzotti. Madame, en tout cas, il est un plaisir pour moi, un compagnon cet après-midi. Surtout restez branchés, suivez dans quelques instants. Alors, votre carnet de voyage présenté par Rosila Meunier cet après-midi. Sinon, merci à Franck Meunier pour son support à la technique. Merci de tout, de l'écoute, de votre fidélité à la MBC Radio. Bonne suite de programmation, bonne fin de journée à tous. C'était Christelle au micro.

Ville de lumière, il est 15h passées de 2 minutes. Bon après-midi à vous tous, quel plaisir de vous retrouver pour votre émission Carnet de voyage. Aujourd'hui, on est 14 juillet et c'est la fête nationale française, bien sûr, dans votre carnet de voyage. On va en parler.

souvenir de 1986 avec le groupe Gold, Ville de Lumière. Il est 15h passé de 5 minutes. On parle aujourd'hui de la fête nationale française en ce 14 juillet.

Célébré chaque année le 14 juillet, on l'appelle juridiquement et couramment aussi le 14 juillet. Et bien que la fête nationale soit également utilisée dans la presse. Donc la fête nationale française commémore la prise de la Bastille, on va en parler au cours de l'émission, le 14 juillet 1789, événement majeur de la Révolution française, ainsi que la fête de la Fédération qui célébrait l'unité du peuple français le 14 juillet 1790. Des festivités ont lieu dans toute la France, l'une d'elles considérée comme la plus ancienne et la plus importante, parade militaire d'Europe qui se déroule le 14 juillet sur les Champs-Élysées à Paris devant le président de la République en présence d'autres personnalités françaises et d'invités étrangers.

Alors parlons un peu de l'avenue des Champs-Élysées, alors ou avenue des Champs-Élysées, qui est une avenue du 8e arrondissement de Paris de 1,9 km de large, hein, de 70 mètres. Elle relie la place de la Concorde à l'est et la place Charles de Gaulle à l'ouest, où se dresse l'Arc de Triomphe. Elle est célèbre pour ses théâtres, ses cafés et ses boutiques de luxe. Elle est également le point d'arrivée du Tour de France et elle accueille chaque année le défilé militaire du 14 juillet, l'événement dont nous parlons. Et ce nom fait référence aux Champs-Élysées, lieu de repos des héros morts dans la mythologie grecque. Il a été décrit comme la plus belle avenue du monde entier.

Ça, c'est l'instrumental de Bob Sinclair, Champs-Élysées, Thème. Et bien sûr, on peut écouter aussi la chanson qui fait honneur à l'avenue Champs-Élysées avec Joe Dassin, Les Champs-Élysées.

C'était Jodassin avec les Champs-Élysées le 14 juillet 1789. C'est l'événement dont on parle. Et depuis, c'est un événement qui se perpétue chaque année, 14 juillet. Et donc, 1989, le 14 juillet qui correspond à la prise de la

Bastille aussi, l'événement inaugural marquant le début de la Révolution française. Comme je vous le disais, et ce jour-là, une foule d'émeutiers parisiens s'est emparée de la prison royale de la Bastille, un symbole de l'arbitraire et du pouvoir absolu du roi Louis, donc c'était Louis XIV. L'insurrection a été déclenchée par la crainte d'un complot aristocratique, l'augmentation exceptionnelle du prix du pain et le besoin de récupérer de la poudre et des armes stockées dans la forteresse.

0: La Bastille, parlons-en. La Bastille Saint-Antoine, qui était une forteresse médiévale située à Paris, elle joua un rôle important dans les conflits internes de la France et servit pendant la majeure partie de son histoire de prison d'État pour les rois de France. Elle fut prise d'assaut par la foule le 14 juillet 1789, comme on en a parlé, lors de la Révolution française, devenant un symbole important du mouvement républicain. Elle fut ensuite démolie et remplacée par la place de la Bastille. Le château de la Bastille fut construit pour défendre l'accès oriental de la ville contre d'éventuelles attaques anglaises durant la guerre des 200 ans. Sa construction débuta en 1357, mais les travaux principaux eurent lieu à partir de 1370, donnant naissance à une puissante forteresse dotée de 8 tours qui protégeait la porte Saint-Antoine, porte stratégique ouverte sur l'Est. Sa conception novatrice exerça une influence considérable en France comme en Angleterre et fut largement imitée. La Bastille joua un rôle prépondérant dans les conflits internes français aussi, notamment les affrontements entre les factions rivales des Bourguignons et des Armagnacs au XVe siècle et les guerres de religion au VIe siècle. La forteresse fut déclarée prison d'État en 1417. Ce rôle fut renforcé d'abord sous l'occupation anglaise dans les années 1420 et 1430, puis sous Louis XI dans les années 1460. Les défenses de la Bastille furent fortifiées face à la menace impériale dans les années 1550 avec la construction d'un bastion à l'est de la forteresse. Et la Bastille a joué un rôle clé dans la rébellion de la Fronde et la bataille du Faubourg Saint-Antoine qui s'est déroulée sous ses murs en 1652. On va continuer à en parler après Christophe Maé, la Parisienne.
1: Elle habite Paris depuis moins de 3 mois, mais elle a déjà tout le mode d'emploi. Elle emploie tout plein de mots que je connais pas, roulant Vespa. Ses amis ont des prénoms étranges, donnés Alix, Fix et Lisange. C'est ça, c'est pas leur prénom, non, qui me dérange, ni leur frange.

poursuivons avec l'histoire de la Bastille Louis XIV, qui a utilisé la Bastille comme prison pour les membres de la haute société française qui s'étaient opposés à lui ou l'avaient irrité, notamment après la révocation de l'édit de Nantes, les protestants français. Et à partir de 1659, la Bastille fonctionna principalement comme pénitencier d'État. En 1789, 5279 prisonniers y avaient été incarcérés. Sous Louis XV et Louis XVI, la Bastille servait à détenir les prisonniers d'origine plus diverse et à appuyer les opérations de la police parisienne, en particulier pour faire respecter la censure gouvernementale de la presse écrite. Bien que les conditions de détention fussent relativement bonnes, les critiques à l'égard de la Bastille s'intensifièrent au cours du 18e siècle, alimenté par les autobiographies d'anciens prisonniers. Des réformes furent mises en œuvre et le nombre de prisonniers diminua considérablement. Et en 1789, la crise financière du gouvernement royal et la création de l'Assemblée nationale favorisèrent la montée des sentiments républicains parmi les Parisiens. Et le 14 juillet, ce fameux 14 juillet, la Bastille fut prise d'assaut par une foule révolutionnaire, on en a parlé, composée de principalement d'habitants de Faubourg Saint-Antoine, désireux de s'emparer de la précieuse poudre à canon entreposée dans la forteresse. 7 prisonniers furent retrouvés et libérés et le gouverneur de la Bastille, Bernard René de Launay, fut tué par la foule. Et la Bastille fut démolie sur ordre du comité de l'hôtel de ville, transportée à travers la France et exposée comme symbole de la chute du despotisme. Historique de la Bastille occupèrent. Donc voilà, des souvenirs de la forteresse qui furent transportés voilà, à travers la France et exposés comme la chute du despotisme. Durant le siècle suivant, le site de l'héritage historique de la Bastille occupèrent une place importante dans les révolutions françaises, les protestations politiques et la littérature populaire, et elle demeura un symbole majeur du mouvement républicain français. Ella de France Gall. Thank you.

ce 14 juillet, nous avons parlé un peu de l'histoire de la Bastille. Donc, il ne reste presque rien de la Bastille, hormis quelques vestiges de ses fondements en pierre déplacés le long du boulevard Henri IV. Les historiens ont porté un regard critique sur la Bastille au début du 19e siècle et considèrent que la forteresse constituait un exemple relativement bien admiré de maintien de l'ordre et de contrôle politique français au XVIIIe siècle.

Eh bien oui, pour résumer, le 14 juillet 1789 correspond à la prise de la Bastille, l'événement inaugural qui marque le début de la Révolution française. Et parlons aussi de ce fameux défilé. Parlons de ce défilé du 14 juillet. Eh bien, le chef de l'État qui a présidé d'ailleurs le défilé militaire aujourd'hui, 14 juillet 2026, et qui se tient sur l'avenue des Champs-Élysées, de la place de l'Étoile à la place de la Concorde. Et cette année, le défilé militaire met à l'honneur le réveil stratégique de l'Europe. Pour l'occasion, une trentaine de chefs d'État et de gouvernement de la coalition des volontaires sont présents et assistent à ce défilé historique. Parmi les troupes à l'honneur qui ont ouvert le défilé, 35 nations seront présentées par près de 500 alliés. Et à travers une démonstration inédite illustrant la complémentarité des capacités terrestres et aériennes, il donne à voir des forces opérationnelles et de soutien pleinement engagées pour défendre les intérêts de la France et de ses alliés. Cette édition souligne également la synergie entre les armées de la des forces de sécurité intérieure indispensables pour construire un continuum de sécurité solide face à l'évolution des menaces. Le défilé qui réunit 6686 militaires à pied, 315 véhicules dont 98 motos, 98 avions, 31 hélicoptères et 193 chevaux de la garde républicaine, et le président de la République qui clôturera le défilé et recevra des blessés désarmés de la gendarmerie nationale, de la police nationale, des services des douanes et de la sécurité civile au palais de l'Élysée à l'issue. La belle voix de la Parisienne Indy, la tournée dans le vide.

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Eh bien, cette voix-là, c'est celle de Amir Haddad, ou simplement Amir, chanteur, compositeur et acteur franco-israélien, avec le titre La fête. Il est 15h passées de 40 minutes. On va continuer à parler de 14 juillet. Mais aujourd'hui, on va peut-être parler, en cette deuxième partie de l'émission, sur les Champs-Élysées.

Nous avons parlé des Champs-Élysées dans le cadre de la fête du 14 juillet. Donc, mais nous pouvons aussi tout savoir sur les Champs-Élysées, qui est célèbre dans le monde entier, l'avenue des Champs-Élysées, qui est un incontournable lors d'une visite à Paris. Et c'est vrai qu'on ne présente plus l'avenue des Champs-Élysées, figurant dans le hit-parade des sites les plus visités de Paris. Elle accueille chaque année près de 300 000 visiteurs sur près de 1,9 km. Cet axe historique relie la place de la Concorde, comme on en a parlé, au monumental Arc de Triomphe. On y vient pour admirer les grands monuments, flâner dans les jardins, faire du shopping ou vibrer lors des grands événements comme justement aujourd'hui le défilé du 14 juillet ou l'arrivée, pourquoi pas, du Tour de France. Et l'histoire et mythologie derrière cette avenue, l'avenue des Champs-Élysées, qui a évolué de terre marécageuse c'était au XVIIe siècle, à symbole du prestige français. Aujourd'hui, elle poursuit sa transformation avec des projets ambitieux de reverdissement qui répondent aux défis contemporains. Des marécages au grand cours. C'est au XVIIe siècle que cette zone broussailleuse a commencé sa métamorphose sous l'impulsion de Louis XIV. Une première version baptisée alors simplement Grand Cours, donc grand espace cours, c'est un où l'avenue du Roule s'étendait de l'actuelle place de la Concorde jusqu'au niveau du rond-point des Champs-Élysées Marcel Dassault.

au Grand Cours. C'est au XVIIe siècle que cette zone broussailleuse a commencé sa métamorphose sous l'impulsion de Louis XIV. Une première version baptisée alors simplement Grand Cours, donc grand espace cours, c'est un où l'avenue du Roule s'étendait de l'actuelle place de la Concorde jusqu'au niveau du rond-point des Champs-Élysées Marcel Dassault. En avenue. On écoute Maître Gims et puis après on parlera des moments clés du 20e et 21e siècle dans l'histoire des Champs-Élysées. Maître Gims, la Parisienne.

parisienne à la manière de Maître Gims, c'est 15h passé de 47 minutes. Et avant de terminer, on va voir les moments clés du 20e, les 21e siècle, l'histoire des Champs-Élysées qui était intimement liée aux grands événements qui ont marqué l'histoire de France. Au fil du 20e et du début du 21e siècle, l'avenue a été le théâtre de nombreux moments historiques qui ont façonné son identité et renforcé sa dimension symbolique. On va commencer par les années 1900. Donc les événements, l'événement majeur, c'était l'exposition universelle qui a attiré des dizaines de millions de visiteurs, inauguration du Grand Palais et du Petit Palais qui deviennent des attractions majeures de l'avenue. Début 20e siècle, installation des constructeurs automobiles, c'est la transformation de l'identité commerciale de l'avenue, Panhard et Levasseur. Peugeot et Mercedes qui remplacent les établissements équestres. En 1916, inauguration du drugstore Publicis, une attraction incontournable pour les touristes. Et en 1944, défilé de la Libération avec le général de Gaulle, moment historique renforçant le statut symbolique de l'avenue.

Et là, on est arrivé en 1975. C'est la piétonnisation du premier tronçon. Là, il y a l'amélioration de l'expérience des visiteurs dans la partie inférieure de l'axe historique. 1994, ça nous parle plus. Maintenant, la rénovation complète de l'avenue, la modernisation et embellissement attirant davantage de touristes internationaux. Et en 1998, la célébration de la victoire en Coupe du Monde. Plus d'1 million de supporters réunis consacrent l'avenue comme lieu de célébration nationale. En 2003, l'ouverture de nouveaux flagships de luxe qui renforcent l'attrait commercial international de l'avenue. Et en 2018, nouvelle célébration pour la Coupe du Monde, confirmation du statut de l'avenue comme lieu de rassemblement populaire. 2019, projet de réaménagement écologique qui vise à transformer l'avenue en jardin extraordinaire pour améliorer l'expérience des visiteurs. Et en 2024, bien sûr, les Jeux Olympiques de Paris, l'avenue qui a accueilli plusieurs épreuves, notamment les célébrations d'ouverture des Jeux paralympiques et la parade des champions, attirant des millions de spectateurs. Et 2025 à 2030, il y a des projets de reverdissement en profondeur, une seconde phase de transformation avec 107 arbres plantés, réduction de la température ressentie et création d'un refuge climatique. Voilà, c'était les moments clés du 20e et 21e siècle et aussi les projets à venir. Eh bien, ces transformations successives témoignent de l'évolution constante des Champs-Élysées qui ont su s'adapter aux changements sociaux, économiques et culturels tout en préservant leur statut d'axe historique emblématique. L'avenue a été le témoin privilégié des grands moments de l'histoire nationale comme le défilé de la Libération en 1944, on en a parlé, ou les célébrations des victoires en Coupe du Monde. Et aujourd'hui, les Champs-Élysées continuent d'évoluer avec des projets ambitieux de reverdissement, comme on a vu, qui se poursuivront jusqu'à 2030, écrivant un nouveau chapitre entre tradition et modernité. Une page se tourne, une nouvelle page, c'est tourner la page de Zao.

tourner la page de Zao, il vient qui nous emmène à 15h passées de 55 minutes. C'est ici que nous allons prendre congé de vous. C'était vraiment un plaisir de parler de cette fête nationale française le 14 juillet 1789 qui correspond à la prise de la Bastille, l'événement inaugural marquant le début de la Révolution française. Merci de votre écoute et de votre fidélité. Dans quelques instants, le flash en français par Mario Lisette. On vous souhaite de passer d'excellents moments sur les ondes de la radio.

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2: Exactement 16h sur les ondes de Rodrigue FM, le flash en français qui vous sera présenté par Mario Lisette. Bon après-midi à vous, Mario.
3: Merci beaucoup, Rosie. Bon après-midi à vous également. Madame, Monsieur, bon après-midi. Merci si vous nous rejoignez à l'instant pour ce Flash Info. Le coup d'envoi ce mardi 14 juillet des activités en marge des 120 ans de l'éducation catholique à Rodrigue. La direction du bureau de l'éducation catholique à Rodrigue, la RCA, Roman Catholic Education Authority, a organisé une célébration religieuse et un temps de louange en la cathédrale de Saint-Gabriel aujourd'hui. Dans son homilie, l'évêque de Rodrigue, Monseigneur Michel Moura, a encouragé les écoliers à être des ambassadeurs des valeurs reçues en milieu scolaire. Après 6 ans d'absence, la journée des 6e élèves donc de la grade 6 fait son entrée. En effet, tous les élèves de grade 6 des 5 écoles primaires de la RCA, Roman Catholic Education Authority, étaient réunis en la cathédrale de Saint-Gabriel pour marquer les 120 ans de l'éducation catholique à Rodrigue. L'occasion pour ces élèves de partager les réflexions engagées autour de leurs écoles devant toute la grande famille de la RCA. Vous le savez, le projet d'apiculture Bee Behind Bars vient d'être officiellement lancé à la prison de Pointe-la-Gueule, un projet de réinsertion de la plateforme citoyenne Ensam, mis en œuvre avec la collaboration du centre Kerco et de la commission des prisons et des réformes institutionnelles. Une nouvelle chance pour les détenus d'apprendre les bases d'un métier dans lequel ils pourront envisager de se lancer. Sur le plan national, une équipe de l'Atsu Metro North s'est rendue hier à la rue Shakespeare à Port-Louis, où elle a procédé à l'arrestation d'un homme de 67 ans, un habitant de Brisé-Verdière. Une somme d'environ 4 millions de roupies en diverses coupures de billets a été saisie, soupçonnée de provenir d'activités liées au trafic de drogue. Le suspect a été arrêté et placé en détention. Les représentants de la plateforme Coma syndicale votent en faveur d'une grève générale, mais disent attendre la présentation du Finance Bill avant de décider de la suite de leur mobilisation contre la réforme de la pension. Face à la presse hier, les syndicalistes ont qualifié de succès la marche pacifique organisée samedi dans les rues de la capitale. Et puis à l'étranger, Kiev annonce une excellente nouvelle. Mercredi 8 juillet, l'armée de l'air ukrainienne a abattu un autre avion terroriste aérien russe. Donc, l'appareil abattu serait un chasseur russe de type Su-35, selon la dépêche. Et il s'agit des avions de combat russes présentés comme les plus performants. Ce modèle a été développé à partir de Su-27 soviétique, monoplace donc et multirôle, et il est utilisé pour des missions d'interception, d'escorte d'avions de frappe et d'attaque au sol. Il est aussi équipé d'un radar longue portée, ce qui lui permet de repérer les cibles à grande distance.

0: Et voilà, donc c'est la fin de ce Flash Info. Merci de l'avoir suivi. C'est un prochain rendez-vous avec l'actualité à 18h. Ce sera donc le journal en créole. Sinon, je vous laisse en la charmante compagnie de Rosie.
1: Merci beaucoup à vous, Mario. On va vous retourner, comme vous l'avez si bien dit, à 18h pour journal en créole. Mais pour tout de suite, rediffusion de l'émission Fiaté de ce matin avec Miss Calamel.
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0: 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Ce livre-là, c'est un monde qui marque Histoire Rodrigue. Et où marque Histoire Rodrigue, vous trouvez au courage tout le temps de payer. 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

0: 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Bon après-midi à toutes et à tous. Quel plaisir pour retrouver pour le grand format de ce mardi. Bien espéré la journée une bien passée, une passée de la journée agréable et qui toujours peut passer un bon moment. Aujourd'hui dans nos grands formats, nous avons le plaisir pour accueillir l'ONU Plateau, le nouveau président du Lions Club, M. Spéville. Nous vous avons précisé que c'est M. Jean-Christophe Spéville. Il y a une petite confusion entre M. Jean-Christophe Spéville et M. Jean-Alex Spéville. M. Jean-Alex Spéville, c'est le président du Rotary Club et M. Jean-Christophe Spéville, président du Lions Club, nouvellement d'ailleurs, vient à la présidence. M. Christophe Spéville, bon après-midi.
1: Bon après-midi, Rosy.
0: Alors, avant qu'il nous rentre dans le vif du sujet, peut-être vous faites un petit historique du Lions Club. Comment ou on est intéressé pour rentrer dans Lions Club et qui faire?
1: Et merci Rosy, donc merci tout d'abord pour l'invitation. Bonsoir à tous les auditeurs qui peuvent écouter nous. Et donc nous commençons par une petite historique du Lions Club International, donc comment le Lions est créé. Donc le Lions International est créé en 1917 par un monsieur qui s'appelle Melvin Jones. Donc monsieur Melvin Jones, il travaille dans l'assurance, donc c'était un businessman à l'époque, hein, un homme d'affaires. Et donc à un moment donné, il trouvait qui donc responsabilité et ben homme d'affaires dans à l'époque ben des gens qui travaillent dans l'assurance, responsabilité c'est pas seulement et donc être dans l'assurance, faire du business, donc il trouvait qui la responsabilité il va aller un petit peu vers la population, vers ben des gens plus démunis,
0: vers ben communauté
1: voilà. Donc à l'époque là, donc Liline rassemblait les tout lits. Donc, ben, différents partenaires qui disent non. Et ils ont joint et ils ont formé le Lions International. Donc, c'est suite à ça que Lions International n'existait. Donc, voilà un petit peu l'historique du Lions International. Donc, en l'an 2000, donc, à nous vins vers Rodrigue. Donc, le Lions évolue, bien sûr. Il vins vers Maurice. Et ensuite, en l'an 2000, donc, c'est là que le Lions introduit dans Rodrigue. Donc, il s'introduit, donc, c'est par un monsieur, l'initiative d'un monsieur qui appelle monsieur Pierre Itier. Hein, monsieur Pierre Itier. Il est dans le Lions Club pour lui aux quatre bonnes à l'époque. Non, c'est un Mauricien. Il est un camarade Rodrigue. Ouais. Donc, à l'époque, il y a monsieur Silvio Betsy, principalement. Donc, à l'époque, nous étions venus ensemble, nous étions dit qu'ils faisaient introduire Lions dans Rodrigue. Donc, nous avons gagné l'idée donc, pour introduire Lions. Et là, à l'époque, c'était M. Silvio Betsy qui nous rassemblait un peu de camarades qui étaient dans les tours. À l'époque, nous étions M. Tony Driver ou M. Stenio aussi. C'était un membre fondateur du Lions Club. C'est un premier membre qui était dans Lions Club à Rodrigue à l'époque. Donc, c'est encore toujours dans Lions Club. C'est un membre parmi. Donc, voilà comment le Lions Club y a introduit à Rodrigue un petit peu l'historique.
0: L'historique, la formation et l'évolution aussi du Lions voilà. Club. Et peut-être où, comment on a intégré le Lions Club et qui fait
1: donc, voilà, donc depuis 2000, Lions Club existait dans Rodrigue. Donc là, aujourd'hui, 2026, ça fait 26 ans quand même qu'il y a Lions Club dans Rodrigue. Donc moi, on est intronisé dans Lions Club à l'année 2022. Donc c'était suite à beaucoup, donc j'ai ben l'invitation, proposition et ben camarade qui était dans le Lions Club et c'était une invitement, j'ai une fête et tout, une réunion, voilà. Et donc finalement on ne laisse pas entraîner par, ne vous dire pas l'amitié qui est dans le Lions Club, donc ouais. On ne laisse pas entraîner, donc finalement on retrouve, bon voilà,
0: Après quatre ans, président.
1: Ouais. Une jeune Lyon qui peut prendre la présidence.
0: Voilà, c'est ça, nous, tu peux mentionner Lyon, en étant une jeune, une envie pour prendre une responsabilité. Une délice, c'est un petit peu l'amitié, mais aussi quelle est la vision derrière le Lions Club de Rodrigue, qui, où on peut épouser. Donc, on peut épouser sa vision du Lions Club, là, on peut prendre la présidence. Quelle est sa vision première?
1: Donc, Lions Club, donc... ce qui nous fait, c'est un travail communautaire, donc nous aide la communauté.

0: et nous aide ban personne plus démunies, comme on dit, mais aussi nous essayons d'implémenter aussi ban petit projet qui aide au développement de Rodrigue. Pas forcément un projet d'envergure, mais ban projet qui aide au développement de Rodrigue. Hein. Et en tant que jeune, donc qui fait on prend décision, donc faire le pas pour venir président, c'est comment vous dire, prendre responsabilité. Et moi, je pense qu'il y a pour autant, il y a pour autant qui banzen, je prends, je t'engage au sein de la société, engage pour qu'ils justement nous capables formule, aider à formule l'avenir de Rodrigue. Voilà.
1: Amène ban l'idée neuf aussi,
0: Amène,
1: ban l'idée
0: voilà,
1: neuf
0: amène
1: pour
0: ban l'idée neuf et voilà, c'est un petit peu ça, quoi. Voilà.
1: D'accord.
0: Prends l'avenir, prends-nous l'avenir, donne-nous la main, comment dire.
1: Voilà, donc ban jeune il a beaucoup d'énergie, beaucoup de temps aussi hein, pour capable rentre dans le nous c'est une forme de social aussi parce que je te fais beaucoup ban développement communautaire, je t'aider dans la communauté.
0: Oui, nous appelons le développement communautaire parce qu'il nous aide à une communauté. Mais en même temps, les rejoignent le social.
1: D'accord.
0: Parce qu'il dit pas un travail social,
1: Quand nous cause
0: c'est
1: communauté, nous fait cause
0: nous fait que
1: sociale
0: le
1: aussi,
0: social.
1: bien
0: Voilà.
1: sûr. Donc, ceci dit, être président du Lions Club ici à Rodrigue, qui lui représente une belle responsabilité, une jolie responsabilité. Donc, dans quel état d'esprit qui ou peut aborder ce mandat à la présidence?
0: Et moi, je veux dire qu'il m'a très enthousiaste. Et donc, comment nous dire. Tout nouveau, tout beau. Donc, c'est avec beaucoup d'enthousiasme qu'on peut prendre la présidence du Lions Club. Donc, avec beaucoup d'énergie aussi. Et me prend les temps, donc, depuis une année de cela. Donc, depuis qu'il me connaît, qu'il me prend la présidence. Donc, on prend les temps parce que vous avez maintenant l'équipe et tout, vous
1: Vous êtes
0: travaillez.
1: connu à l'avance, hein? Si vous êtes connu à l'avance.
0: Et moi, depuis un an, donc, nous, et donc, on appelle ça une élection. Donc, ou élu deuxième VP. Deuxième vice-président, ensuite ou élu premier vice-président, ensuite ou élu président.
1: Oh, d'accord. Donc, les suivre, ça, c'est une chaîne qui
0: C'est une
1: suit?
0: chaîne qui suit. Voilà.
1: D'accord.
0: Donc voilà. Donc moi depuis un an de cela, moi je finis prendre la vice-présidence. Donc moi je suis déjà au courant qu'ils vont pour prendre la présidence une année après.
1: D'accord.
0: Donc moi faire le petit travail derrière, le petit
1: Toute une
0: travail de terrain,
1: préparation.
0: toute une préparation. Voilà. Une préparation, on prépare au calendrier, prépare au l'équipe derrière. Et voilà, c'était toute une équipe, hein, le président n'est pas travaillé tout seul, c'était toute une équipe derrière. Donc, on va dire que pareil, mon enthousiasme pour entamer l'année, et on va dire que ici, peut-être passe l'enthousiasme à l'équipe derrière. Et on sentit qu'il y a une énergie quand même, une énergie positive, et avec qui nous peut attaquer le monde.
1: La force
0: Voilà.
1: vitale de propulsion pour avancer.
0: Voilà.
1: Cause-nous un petit peu ça l'équipe qui vous met en place là. Donc on vient à la présidence ou c'est où qui choisit ou l'équipe?
0: Et oui, parce que dans les clubs, nous causons l'amitié. Nous causons
1: D'accord.
0: l'amitié. Hein? Et donc, forcément, nous côtoyons certains dîmes. Et nous guettons par rapport, peut-être, et
1: Ben, l'affinité?
0: affinité un petit peu. Et voilà, un petit peu par rapport à tel dîme, nous sentit pour mieux comme trésorier.
1: D'accord,
0: Tel dîme, nous
1: d'accord.
0: sentit pour mieux comme secrétaire. Donc, là, par
1: Donc,
0: rapport à ça, nous essayons. On amène l'équipe, nous formule une équipe, voilà.
1: d'accord. Donc, ça veut dire chaque année, il change.
0: Et chaque année, oui, chaque année, il est censé. Et donc, bon, aussi, chaque fois, nous donne un nouveau dimension là, sans travail. Donc, il y a même une nouvelle idée, il crée une dynamisme au sein du club. Et voilà, c'est un peu comment ça allait
1: D'accord,
0: passer.
1: d'accord. Et souvent, ben, président, c'est de choisir un mot d'ordre, peut-être un fil conducteur pour ce mandat. Eh bien, il est possible peut-être au partage avec nous ou aux marques de fabrique ou peut-être la priorité absolue qui est ou bien mener dans sa l'équipe place à l'année.
0: Et donc, on peut dire un slogan vraiment ou bien une marque de fabrique. Et c'est pas quelque chose là, qui m'ont élaboré vraiment. Et parce que moi, pas de monde qui est trop content du lot, grand mot. Mon content, ben action. Donc, de faire ben quelque chose. Et moi, pas trop content de ben grand discours. Mais c'est moi capable de dire, donc, peut-être un genre de slogan, c'est s'engager. Pour sculpter l'avenir. Et qui fait? Donc, au fait, ça, pour ce mandat-là, et moi, j'ai envie de mettre beaucoup focus sur ben, une collaboration avec la jeunesse. Moi, c'est ben jeune, bien sûr, mais peut-être avec ben, un peu plus jeune qui m'en. Voilà. Et
1: Où sent-il un manque dans ce côté-là?
0: bon, pas dire qu'il y en a un manque, mais moi, tout qui nous aide de plus en plus, autant que possible, valoriser.

0: ban jeune, donne toute la chance, vigne de l'avant et exprime je propose une bonne idée et surtout peut-être prend ban projet en main, prend ban projet en main.
1: Fais autre prendre une bonne responsabilité en
0: Bon,
1: d'autres mots.
0: responsabilité, voilà, responsabilise la jeunesse, fais autre comprend qui, voilà. Ben, et a un flambeau qui nous faisait prendre depuis la main, nous banéné. Parce que, ben là, arrivé un moment donné, grandi, mais arrivé un moment donné fatigué, donc il ne faisait pas ce flambeau.
1: Bien sûr.
0: Donc autant qu'il nous conscientise la jeunesse depuis jeune, voilà. Il y a un flambeau qui nous faisait prendre devant, parce qu'après ça flambeau là aussi, nous faisait pas six générations qui viennent pas derrière. Donc c'est ça un petit peu, c'est un petit peu le but pour ce mandat-là, c'est vraiment côtoyer un peu plus sa jeunesse et amener à ce qu'il y ait le Lions Club, qu'il y ait la jeunesse comme le Lions Club. Et le Lions Club, il crée une affinité avec la jeune population rodriguaise.
1: Et qu'il y a peut-être un projet concernant la jeunesse dans le mandat
0: Et nous prenons certaines collaborations, et nous pouvons essayer un petit peu plus vers le collège, vers l'école. Et puis justement, toucher un petit peu plus sa population jeune. Voilà.
1: D'accord. Donc, nous conscients qu'il y a un grand défi qui menace les jeunes de nos jours, nous dans l'ère numérique aussi, côté là, beaucoup plus de défis dans un côté-là, le cyber, le monde du numérique. Nous aujourd'hui, nous cause cyberbullying qui nous partit causer quelques temps de cela, nous cause tout le danger qu'il y ait au numérique et que Lions Club est conscient de ça, il peut faire quelque chose en sa faveur-là ou c'est le projet d'avenir.
0: Ce serait peut-être pas un projet à développer dans l'avenir plutôt. Un projet à développer dans l'avenir. Et au niveau du Lions Club, il y a un axe prioritaire quand même.
1: Oui.
0: Au niveau du Lions International, il y a un axe prioritaire au lequel nous travaillons. Et bien sûr, nous restons concentrés sur un axe. Mais définitivement, au sein de la société, c'est une problématique qui peut interpeller nous. Définitivement, le Lions Club est là pour donner ce coup de main. Ouais. Pas intervenir, peut-être pas. Pas directement en tant que le Lions lui-même, mais nous avons un partenaire.
1: D'accord.
0: Un partenaire, dans ce chez un partenaire avec nous, pour justement nous capables d'intervenir dans sa bonne saison. Mais c'est. Donc, nous pas annoncé, mais possiblement dans ce mandat-là, nous pouvons. Nous pouvons avoir
1: une collaboration avec
0: un partenaire. Avec un partenaire.
1: Et de bonne jeune dans ce sens-là.
0: Ouais, ouais.
1: D'accord. Donc, passer le relais au sein d'un club de service, il y a un moment clé. Donc, nous fait trouver, ou fait vivre, que où qui peut prendre le relais en tant que président. Et comment, ou pour inscrire, ou dans la continuité de ban action qui n'est là auparavant.
0: Et comment tu peux dire, justement, donc, le Lions International, il y a un axe.
1: Oui.
0: Il y a un axe dans lequel il y intervenir. C'est un axe prioritaire. Du Lions International. Donc, définitivement, nous pouvons rester donc, dans la lignée de ce que le Lions peut débattre nous. Et ce n'est pas Valentin qui est plus loin. Et le Lions International, donc, au fait, au niveau de Rodrigue, nous affilions un district. Nous affilions un district qu'on appelle le district 417. Et le district lié à un gouverneur. Donc, tous les ans, il y a un gouverneur qui est élu, pareil comme la présidence du club. Il y a un gouverneur qui est élu, premièrement, deuxième gouverneur, ensuite il est élu premier gouverneur, ensuite il est élu gouverneur du district.
1: Donc ça c'est là-haut, président.
0: Ça c'est, non, il y a un petit peu plus haut là. Nous avons le président de zone, président de région aussi. Ensuite nous avons le gouverneur du district. Okay? Le gouverneur du district, lui, pour lancer ce slogan, lui d'ailleurs, c'est... Donc cette année-ci, c'est M. Stéphane Andrianissa, et c'est un malgache, donc il gouverne cette année-ci. Et donc, il y a un slogan qui dit lancé. Donc, pour cela, on est là, ce slogan, c'est agir ensemble, plus un héritage commun. Ensuite, il y a un axe prioritaire, cette année, c'est l'environnement, la vue et.
1: Le diabète, le cancer infantile aussi, parmi.
0: Et oui, ça, c'est dans un axe du Lions International.
1: D'accord.
0: Mais le gouverneur, il peut choisir trois axes principaux, donc il peut demander nos focus.
1: D'accord.
0: Et.
1: Un gouverneur est responsable d'une région comme si
0: et oui, là, le district 417, il regroupe, pas pour gagner tout pays, hein, Madagascar, La Réunion et Maurice Rodrigue.
1: D'accord.
0: Ouais, voilà. Il y en a plusieurs pays donc, au niveau de l'océan Indien qui est regroupé sous le district 417.
1: D'accord. Donc, ouais. Parmi une dire, l'accent peut mettre l'eau, l'environnement et l'eau, la vue.
0: L'environnement, la vue et la jeunesse.
1: La jeunesse.
0: La jeunesse qui rejoint même un petit peu dans vision qui m'a dit pas. Depuis avant qu'il m'entame mon mandat. D'où l'envie qui m'a dit envie de travailler beaucoup avec Banzénès. Et donc voilà, ça tombe.

0: bien qu'il dit dans axe priorité du gouverneur.
1: Pour nous répondre, ce qu'il nous dit un petit peu plus bonnet, donc c'est vrai qu'il y a beaucoup de projets qui vous concernent la jeunesse dans cette année, au cours de cette année.
0: Voilà.
1: Au cours de mon mandat.
0: Si je suis capable de la bonne idée, quand nous causons projet, donc à mon niveau, au niveau de la présidence du Lions Club, quand nous causons projet pour Banzene, c'est. Pour faire capable de lier des axes Lions Club, comment une cause cancer infantile, capable de nous prendre une session de sensibilisation. Contre le cancer infantile, qui nous pouvait faire lier avec Banzines. Donc, on essaye toujours, voilà. Même si on si peut faire une action pour la vue, donc peut-être nous capables de ramener Banzines.
1: Intégrer
0: Banzines jeunes. Voilà.
1: D'accord. Donc, créer ça lien là. Donc, intégrer voilà. Banzines jeunes. Voilà une cause un petit peu lourde. L'historique, comment on intégré le Lions Club et que, au mandat, aux visions. Pour ben travaux, ben projet qui peut y avoir pour cette année-ci, nous causons aussi ben spécificité et ben défi qui est là dans Rodrigue. Nous connaissons devise internationale de ben Lyon, c'est nous servons. C'est au service de ben communauté.
0: Mmh, oui.
1: Mais comment maintenant sa devise là, elle peut être concrètement, nous capable de dire venir une réalité pour ben besoin spécifique de ben famille dans Rodrigue Zodi.
0: Et si je suis capable de se permettre mon lien, une bonne responsabilité du lion.
1: Bien sûr.
0: Ouais. Donc, la responsabilité du lion, donc, c'est une parmi. Hein. Et être lion, c'est être prêt à consacrer volontairement son temps et ses ressources pour venir en aide à son prochain. Le lion s'engage à remplir ses responsabilités de citoyen envers son pays et sa communauté en leur témoignant une loyauté inébranlable. Dans ses paroles comme dans ses actions. C'est-à-dire que première responsabilité du lion, c'est quand même être à l'écoute des citoyens et de son pays. Donc tout ce qu'il nous fait au niveau du Lions Club, bien sûr, il retouche, il résonne la réalité rodriguaise. Même si il peut faire lire dans axe la vue, dans axe du diabète ou autre, il peut rejoindre la famille rodriguaise, la communauté en même temps la famille. Voilà.
1: Et le diabète qui nous quand dire qu'il y a un phénomène non négligeable dans Rodrigue.
0: Il y a une réalité, voilà. C'est une réalité qui nous vive. Ouais.
1: D'accord. Voilà. Donc, il y a un besoin spécifique de bonne famille, on dit, qui peut aider, par exemple, quand nous cause la vue. Comment je t'aider par rapport à la vue?
0: Et donc, par rapport à la vue, et donc, nous faire un don de lunettes. Donc, ça y arrivait qui nous fait un don de lunettes.
1: Et en même aussi? Ben dépistage
0: oui. En même temps aussi nous fait ben dépistage, donc on a ben professionnel qui peut faire un déplacement vers Rodrigue. À noter qu'il y a beaucoup de collaboration avec ben Lions Club à Maurice. Mm-hmm. Et nous collaborons beaucoup, donc ben on a pas fait venir avec ben opticien ou autre ben professionnel, et on a ben dépistage, ben test qu'il nous fait, et par la suite on a aussi ben remise de lunettes qu'il nous fait.
1: D'accord. Et par rapport au diabète, comment je t'aide?
0: Par rapport au diabète, ça y est un petit peu plus au niveau local. Petit peu plus au niveau local. Et nous approche les autorités locales, donc le service de santé local, que nous organisons parfois ben, une session de sensibilisation. Et en même temps, ben test diabète. Et pour cette année-ci, si vous me permettez, on fait une petite parenthèse, rien d'officiel. Et une association à Maurice qui approche nous, donc je ne cite pas le nom parce qu'il n'y a rien d'officiel encore, une association qui œuvrait contre le diabète, qui approche nous, je suis un collaborateur à Rodrigue, parce que c'est une bonne famille qui se désappe et aider. Et donc voilà, et nous laissons une discussion pour Ena. Donc, incessamment, donc peut-être nous pouvons pas, peut-être venir dire qui, voilà, nous pouvons collaborer avec tel.
1: Et le Lions Club est toujours ouvert pour donner de l'aide, pour collaborer avec justement l'association qui peut œuvrer pour le bien des autres.
0: Ouais, c'est la raison d'exister même du Lions Club, au fait. En fait, nous existons pour aider la communauté, nous. Donc,
1: profiter, tous les moyens sont bons.
0: Tous les moyens sont bons. On peut profiter. Et on lance message. Et peu importe qui a ce cherchant ou NGO qui peut-être j'ai plus envie de faire. Et peut-être j'ai envie de collaborer avec Lions Club et la bande d'affaires que j'ai plus envie de mettre en place. Et Lions Club, parfois, c'est moyen en moyen pour faire quelque chose, pour faire tout à faire. Mais au moins, il y a un apport que nous sommes capables de taper. Dire, voilà, nous avons besoin d'aide,

0: Enfin, nous trouver que la volonté, il cause plus fort que le moyen. Déjà, quand tu as volonté, quelque chose est possible. La porte ouverte.
1: Voilà.
0: D'accord. Une cause la vue, une cause le diabète, une cause aussi un axe prioritaire pour le district 417, comment on dit, c'est l'environnement. Comment se pense procéder?
1: Et au niveau de l'environnement, c'est un. Donc, nous avons qu'il y a un sujet, ne pas dire licencié, barolique, mais qui, quand même, mérite nous l'attention, quand même. Mérite nous l'attention. Au niveau du Lions Club, et donc, nous, il y arrivait un moment qui nous fait une campagne de nettoyage. Et quand nous associons, nous, parfois, avec peut-être un club football, un youth club ou autre. Donc, toujours nous, dans ça, aller un petit peu collaboration là. Hein. Ce qui nous permet d'amener un petit peu plus au niveau du Lions Club, collaborer avec la communauté rodriguaise, avec ban groupe. Et voilà, c'est un petit peu ça. Ça nous ban démarche au côté environnement. Et nous fait aussi pas mal de sensibilisation. Okay, par la sensibilisation dans les passés, nous avons un poster qui nous le fait, un poster qui nous remet dans l'école, donc justement pour continuer dans ce message, continuer sensibiliser Bandimoun. Et bientôt, nous prenons une remise de poubelle, une poubelle de tri, donc notamment au collège de Pistache et à l'école primaire de Batatran. Donc ça, c'est un petit projet, nous a dit un projet pilote qui nous peut lancer, donc depuis un petit temps déjà qui nous peut travailler là. Et à savoir qui ce projet-là, nous recevons un grand avec depuis la AAE. Depuis la
0: D'accord.
1: AAE. Donc, encore un partenaire, un grand partenaire. Donc, nous fait la demande qui est approuvée. Et donc, là, incessamment, nous peut faire la remise de poubelle.
0: Donc, c'est dans un collège et un primaire,
1: Un
0: peut-être un petit
1: primaire.
0: projet replicable dans les autres
1: Un
0: écoles,
1: petit
0: dans un
1: projet
0: collège.
1: réplicable dans le Pérou. S'il a une base pilote. Donc, l'idée, c'est justement, encore une fois, vers la jeunesse, quoi, vraiment vers aller éduquer le plus jeune, quoi. Voilà.
0: Et
1: Voilà.
0: quand nous sommes autres, c'est dans l'école.
1: Demain, l'école, voilà.
0: Bien entendu.
1: Que
0: Donc,
1: tenant vraiment un cadre, quand même, voilà, que vraiment l'éducateur, ici, il vous sert ça. Donc, nous peut donner certains outils, donc voilà. C'est un bon éducateur qui est déjà là, donc je suis capable de servir ces outils-là, accompagner mes enfants. Voilà, c'est un petit
0: et
1: peu.
0: nous avons trouvé dernièrement que de bonnes enfants ont été conscientisés par rapport à l'environnement. Et ces bonnes enfants maintenant qui peuvent conscientiser de plus grands aussi. Nous avons
1: Voilà.
0: trouvé ça.
1: Ouais, comme on le connaît, donc dans l'école, enfin bon, ils sont capables de réfléchir, moi, dans l'époque, comme tu as à l'école. Et il apprend une affaire dans l'école. Après, il me dit, dans la case, je dis, maman, pas comme ça, bien fait, là,
0: Voilà,
1: ça,
0: voilà.
1: voilà.
0: Nous avons
1: L'enfant
0: fait
1: livre même du
0: l'éducation.
1: porteur, ouais. Il porte le message,
0: Oui,
1: voilà.
0: nous avons fait l'éducation, Van Grand.
1: Et en même temps, une petite affaire, une petite lagrin dans lui, qui, quand il grandit, il vous continue de grandir avec ça. Voilà, c'est ça qui est un petit peu fa qui fabuleux, qui, voilà, qui. Intéressement un petit peu plus à vers les enfants, vers la jeunesse. Voilà.
0: Voilà. Et que la jeunesse, elle a beaucoup à offrir aussi. Elle a beaucoup l'idée aussi de Ban Jeune, Ban l'idée frais aussi qui nous capable prend de Ban Jeune pour nous
1: Oui,
0: mettre en place.
1: surtout qui nous dans les temps que. Bon, vous avez dit qu'il y a une transition rapide au niveau de la technologie aussi. Donc, nous trouvons AI qui peut faire surface, aujourd'hui. Et ben, vraiment pointu là. Voilà, téléphone dans la main, vite.
0: Cette manière, c'est un outil là
1: Ça
0: très très bien.
1: vitesse qui souhaite apprendre, ni là. Bon, franchement, moi, je ne vais pas apprendre ni sa vitesse, ça. Donc, on va prendre un petit peu plus, c'est un petit peu plus traditionnel.
0: De la
1: Dans,
0: vieille école, vous pouvez
1: ouais, un
0: dire.
1: petit peu de la vieille école. Et tandis que Bandines, donc, ça va nous utiliser là, ou bien ça va nous utiliser là. Si vous expliquez comment vous servir, bien comment bien, Bandines, c'est capable vraiment beaucoup, beaucoup, beaucoup.
0: D'accord. Et peut-être nous gagnons un petit peu l'idée, mais vous posez la question quand même. Parmi ces bonnes priorités qui nous citent là, peut-être bonnes priorités mondiales aussi. Donc, lesquelles là-dedans, ou N peut-être là-dedans, qui résonnent plus urgemment dans nos contextes actuels à Rodrigue, nous cause la vue, le diabète, l'environnement, pour où, qui paye, qui a une urgence là en ce moment?
1: Et bon, pour moi, tout important, hein.
0: Oui.
1: Tout important, tout important. Et important, conscientiser du monde. Et l'autre, tout bon point. Et, mais peut-être, si vous êtes capable de dire, peut-être l'environnement au niveau gestion des déchets, Rodrigue, peut-être nous a posé une question.
0: Demander un petit peu plus d'attention là.
1: Ouais, me trouve, dans les temps que nous vivons, tout nous a posé une question, là. Parce que dans Rodrigue, gestion des déchets, énorme, ne pas dire qu'il n'y a pas un énorme, aucune action, aucune mesure qu'il ne prend. Nous
0: Il y en a
1: commençons
0: mal
1: faire.
0: mesure
1: Il y
0: qu'il
1: a
0: ne
1: pas de
0: prend.
1: mesure qu'il peut prendre. Et ne peut prendre lui-même à niveau individuel, comme on dit individuel, c'est au niveau de la famille. Et donc, nous peut dire faire le truc.

0: des déchets. Mais ensuite, que le déchet là, le retrouve lui, qui peut faire avec lui après, est-ce qu'il peut traiter lui, est-ce qu'il peut recycler, est-ce qu'il peut récompacter, est-ce qu'il, comment peut faire avec lui, bon, parce qu'il nous impose, nous, sa question là, ouais.
1: Mais
0: C'est quoi le next step, quoi?
1: après le tri, ne peut cause le
0: Ah,
1: tri.
0: ouais, nous peut trier, mais écoute pas mon tri, allez, mon trier, écoute pas mon but dans la poubelle, ensuite, camion ramassé,
1: Tout
0: ensuite,
1: du monde peut trier,
0: tout du monde
1: écoute,
0: peut
1: mais
0: trier.
1: là, après le tri.
0: Après le tri qui arrivait.
1: Oui.
0: Voilà.
1: Voilà, donc ça, c'est une question qui nous impose. Nous, peut-être un petit regard, une petite réflexion par rapport à ça,
0: Voilà.
1: quand nous cause l'environnement, l'île, les vignes, plus
0: Ouais,
1: propre.
0: nous avons commencé à réfléchir à la concrétisation de projet pour vraiment tacler le problème, voilà. Vrai problème. Écoute-moi, moi, la cour propre. Tiens, ça t'est là, écoute-moi. Après, écoute, y aller.
1: Qui
0: Là,
1: peut
0: qui nous
1: faire
0: visait.
1: aimer.
0: Ouais.
1: Voilà. Donc, à réfléchir. Mais
0: Mmh.
1: connaît aussi là, nous cause aussi la culture de Rodrigue, la solidarité de Rodrigue, la communauté de Rodrigue. Comment le Lions peut collaborer une site quelques ben, collaborateurs? Comment je peux collaborer avec ben, les autres forces vives, ben, l'association? Comment dire pour maximiser ça l'impact sur le plan social et éducatif là?
0: Justement, une cause un petit peu plus, donc,
1: Un petit peu plus
0: juste
1: venir,
0: avant,
1: oui.
0: une cause dit, et nous essayons tant que possible, quand nous faisons une activité, disons, nous une activité pour faire dans le village, et nous essayons tant que possible, un exemple pour
1: Oui,
0: donner, hein, nous essayons tant que possible, amène le comité village vers l'activité. En même temps, pour nous, nous pouvons gagner un coup de main, en même temps, nous involve
1: tout le village.
0: tout le village. Donc, je te sens en fait, nous, village, en même temps, le fait qu'il peut participer, il est approprié du projet.
1: Bien sûr.
0: Ce qui assure aussi, quelque part, une certaine suivi au niveau du projet. C'est bon, qu'à prendre l'exemple, et l'année dernière, nous avons fait une mise en terre au niveau du village d'Ansfémi. Donc, par rapport à l'environnement. Et pourquoi faire une mise en terre? Nous appelons ça l'activité de reboisement. Hein. Nous peux reboiser, nous peux mettre un plan endémique. Un plan endémique en terre, d'une parcelle qui est déjà délimitée par la commission bois et forêt. Donc, avec le PM, nous, là-bas, nous faisons une activité de mise en terre de plan endémique et en même temps, nous faisons le comité village dans ce FEMI, rejoindre-nous dans sa activité-là. Donc, tout le village, nous venons, nous venons, nous venons. Nous tenons à l'époque la visite du gouverneur district, qui était M. Christophe Carrier, il s'était réuni pour l'année
1: D'accord.
0: dernière, le dernier gouverneur. Donc, d'ici là, lui aussi, on a toujours mis la main à la pâte, une plantée. Et en même temps, nous avons une requête depuis le village. Tu peux demander un plan fruitier pour te planter. Et donc, à nos niveaux, nous faisons des mosses, un plan, et en même temps, nous faisons des mosses, quelques plans fruitiers. Ça, tu peux en remettre un petit peu que de la cour et tout. Donc, qui montrait encore une fois comment le Rodriguer, Lions Club, avec une autre communauté rodriguaise, nous collaborer.
1: Et le projet Line Marché, donc Line Portefeuille.
0: Alors, ce projet-là, donc, nous fait la mise en terre, j'ai un peu oublié, c'était en août de l'année dernière, si on ne pas tromper. Et donc, pour ce mandat, nous prenons encore une activité de. Parce qu'il nous pouvait remplacer un pied qui peut-être pas nous pousser,
1: Voilà.
0: peut-être replante encore un petit peu pied. Voilà. Donc, nous pouvons suivre un suivi cette année-ci. Donc, encore une fois, nous pourrions aller vers le comité village dans ce FEMI. D'ailleurs, on fait un petit coucou. Hein. Et donc, voilà, nous essayons dans la continuité. Donc, chaque année, nous essayons de rapprocher nous de nos ex-collaborateurs, de nous qui nous collaborons dans le passé.
1: D'accord, et ça peut
0: Voilà.
1: être aussi dans les autres villages de Rodrigue, peut-être?
0: Et pour l'activité de reboisement, de mise en terre, peut-être pas forcément parce qu'il nous a demandé un michon, pas n'importe
1: D'accord.
0: que ça nous planter, mais pour les autres activités, définitivement. Les autres
1: D'accord.
0: activités capables, peut-être une amélioration, par exemple, justement, sous le grand de la AAE, nous venons bientôt et la rénovation d'un jardin à pistache, juste à côté du pont suspendu.
1: Oui.
0: Et voilà, maintenant l'idée rénover un petit peu ben jeu qui est à l'intérieur pour les enfants
1: Voilà,
0: capables.
1: l'espace vert que vraiment il y a beaucoup de il y a beaucoup de cassures aussi, il y a beaucoup de
0: Voilà,
1: matériel
0: voilà, voilà.
1: qui pas
0: Justement,
1: bien
0: en même temps, il y a
1: continuer.
0: un pont qui peut aménager là-bas. Donc, justement, nous réembellir l'espace, redonner village un petit
1: Redonne
0: peu.
1: vie.
0: Ouais, le
1: Redonne
0: surtout le
1: vie,
0: jardin.
1: redonne coup d'œil au jardin. C'est vrai que
0: Voilà.
1: le jardin, il est un petit peu déambré, il demande une petite
0: Ouais,
1: restructuration,
0: surtout puis
1: il demande une petite rénovation.
0: mes enfants n'est plus venus là, donc
1: Bien
0: c'est
1: sûr.
0: réaménage, réaménage le Jordan, peut-être maintenant, quand arrivé, je vais

0: une petite activité là.
1: Peut-être sécurise l'endroit aussi un petit peu plus, parce que nous pas oublier qu'il y a une cascade qui est assez dangereuse.
0: Oui, peut-être consolide le
1: Ban barrage,
0: barrage,
1: Kena,
0: voilà.
1: ban clôture, qui est là. Voilà. Il arrive 17h30 sur les ondes de la radio, nous faire une courte pause musicale. On écoute Bob Marley avec Redemption Song,
0: Redemption Song.
1: demandé par le président du Lions Club, monsieur Jean-Christophe Spéville.

17h passé de 35 minutes sur les ondes de Rodrigue FM. Dans nos grands formats, on dit nous rappelons qu'il nous peut recevoir au nouveau plateau le nouveau président du Lions Club, monsieur Jean-Christophe Spéville. Donc, nous peut causer un petit peu la mission, vision du Lions Club. Nous cause l'urban spécificité et ban défi de Rodrigue. Et là, nous besoin d'une cause lit, mais nous pour cause encore un petit peu la jeunesse. Nous pourrions focaliser un petit peu la jeunesse et ban projet d'avenir pour la jeunesse, parce qu'il nous connaît, la jeunesse,

un transe d'âge assez particulier, qui visait une attention particulière, une dialy. Donc, nous connaissons que la jeunesse, c'est l'avenir nous banzil, qui l'avenir nous zil, hein, de Rodrigue. Et ben jeune, je peux faire face à beaucoup, beaucoup de défis. Et parmi ben défis, nous poussit aussi l'emploi, loisirs, l'épanouissement. Donc, peut-être nous

0: Et donc, fais une petite parenthèse qui, au sein du Lions Club, il y a différents ban commission. C'est pas ban commission comment, ban commission agriculture et tout, il y a ban commission qui, là, c'est vraiment dans l'implémentation ban projet. Hein. Et parmi nous, ban commission, il y a une commission jeunesse. Okay?
1: D'accord.
0: Donc, il y a une responsable commission jeunesse avec qui, non, 3, 4, 5, 10 000 qui, à côté lui, qui
1: Aider.
0: de te former un groupe ouais, pour justement mettre en place ban projet. Donc, la commission jeunesse,

0: responsable, donc tout ce qui est la volée jeunesse. Donc, moi, je me dis, ça l'année là, nous pouvons essayer le maximum possible à aller vers ban collège. Peut-être aussi, on a un petit guide plus loin, dire qu'au niveau ban collège, nous pouvons peut-être ban projet qui nous peut implémenter pour ban collège ou peut-être ban l'école. Okay? Pas forcément ban collège, pas forcément ban plus grand, peut-être ban un peu plus petit
1: Plus
0: aussi,
1: petit.
0: peut-être vers primaire. Et à noter qu'il dans le passé, nous avons un projet avec le pré-primaire aussi. Hein. Donc ça, pour cette année-ci, donc nous pouvons continuer dans le même élan, continuer à vers l'école. Et peut-être nous pouvons peut-être un petit projet pilote qui nous pour
1: Implémenter.
0: implémenter devant l'école. Peut-être côté l'environnement, les capables, côté l'agriculture
1: Tu mentionnes
0: ou autre.
1: poubelle, t'allais là, côté
0: Poubelle,
1: l'environnement.
0: oui, donc ça s'est déjà lancé. Donc cette année-ci, donc nous pas gâche bonne surprise, mais
1: Le même projet aux surprises qui vont.
0: un projet qui, voilà, qui nous coupe le travail. Le mandat fait
1: D'accord,
0: commencer.
1: d'accord.
0: Parce qu'au niveau du Lions Club, ce qui est important, nous faire ressortir ce qui est, nous route bonne partenaire pour justement capable d'amener nos bonnes projets de là. Nous route bonne sponsor, nous faire bonne levée de fonds. Tiens, quand on précise, nous faire bonne levée de fonds. Donc, nous avons une activité de levée de fonds qui nous fait dans l'année. Donc, justement, pour nous capables de gagner financement nécessaire pour capable de financer le bon projet. Donc, nous parlons en avance. Donc, nous
1: D'accord,
0: gardons la
1: d'accord.
0: surprise pour l'année. Le
1: Donc, moi, je peux
0: travail
1: dévoiler.
0: est en train d'être fait quand même.
1: Voilà, donc, moi, je peux dévoiler, dévoile-nous quelques actions phares qui sont en préparation pour les mois à venir. Mais voilà, donc.
0: Et non, si nous capables, peut-être site N, pas ceuse. Et là, un projet qui tenait moi à cœur, c'était un projet. Et mon côté, on a un petit long mot parcours dans Lions Club. Donc, depuis 2022, pardon, on rejoint Lions Club. Et en 2023, on commence à prendre un petit poste à petite responsabilité. On en sort commission de l'environnement pendant 3 ans. Jusqu'à là, et là, on.
1: Donc l'environnement t'es niaou à cœur, hein?
0: Oui.
1: Bah
0: Pareil
1: dis.
0: comme en tout Lyon. Pareil comme en tout Lyon,
1: Oui.
0: environnement tenir nous à cœur. Et donc, c'est un projet, comme on petit prend, en 2023, la commission de l'environnement, c'est un projet qui la présidente à l'époque, Madame Cécile François. Ici, pine ça dans nos oreilles, malheureusement, nous pas fait projet là, à l'époque, donc travail dans les autres bandes projet. Donc, finalement, ça
1: Oui.
0: reste posé là, nous rester dans le tiroir, tout le temps, quotidien, zoom, pour faire projet là. Donc, ce serait peut-être une compétition vidéo. Autour de l'environnement pour ban collégien. Donc, nous pouvons travailler là. Voilà. Donc, il faut trouver le financement, faut trouver donc, les moyens. Et donc, voilà, ce serait peut-être un projet qui tenait à moi, qui est une vidéo libre pour rester, comme un message aux bonnes générations futures, en même temps, ban aider aussi, mes talents de vidéomakers de l'avant. Et en même temps, on est dans AIS Audi. Donc, peut-être
1: Qui
0: nous
1: est pour
0: pouvons.
1: faciliter un petit peu ce
0: Faciliter un petit
1: travail-là.
0: peu, ouais. Donc, justement, ben, en France, toucher un petit peu, voilà. Ben, j'ai déjà fait toucher, ils m'ont pas dit que j'ai pas fait toucher, mais peut-être dans le petit projet, voilà. Voilà. Être capable d'aider un projet, intégrer AI, ben, compétences de vidéomakers, et voilà, c'est un petit peu, pas trop dans le détail.
1: Oui. Et on mentionne AI plusieurs fois. Pour où, donc, il y a beaucoup de monde qui appréhendent l'utilisation de AI, mais pour où, quand ben, jeune PCV AI, donc comment on trouve ça?
0: Et bon, comment me trouve-t-il? Moi, pas de donner une description concrète comment me trouve-t-il, parce qu'il ne pas côtoyé ben jeune autant dans la vie de tous les jours. Il me
1: D'accord.
0: côtoie, disons, au niveau du Lions Club, où nous avons l'occasion croise ben jeune, et dans mon entourage, maintenant, c'est un ben jeune. Et comment me trouve-t-il? Moi, pas de donner une description concrète comment me trouve-t-il. Et mais je ne peux pas dire oh, comment moi, tu as envie de trouver-t-il.
1: Dis-nous comment tu as envie de trouver.
0: Ben, justement, trouve la jeunesse servie à d'une façon responsable. D'une façon que, justement, nous capables, quelque part, rejoindre la réalité rodriguaise,
1: La
0: en
1: réalité
0: même
1: du
0: temps,
1: monde même.
0: même la réalité du monde, et amène nous ban l'idée, et nous mettre AI ensemble, et nous guetter que ça donnait.
1: Quelques années de cela, si nous retournons dans les années 90, au début des années 90, nous tu peux cause Internet, du monde pas trop connu qui était Internet, beaucoup appréhension tenant l'eau Internet, mais aujourd'hui c'est un outil incontournable dans beaucoup de secteurs qui lit social, qui lit éducatif, dans tout secteur, nous trouvons que l'Internet, nous pas vivre aujourd'hui sans l'Internet pour les connexions, communication, tout ça là. Mais peut-être AI, au tout début, nous allons dire à l'aube

0: de sur l'existence. Hein. Peut-être qu'après, nous trouvons l'utilisation de AI, comment elle est capable d'aider dans plusieurs domaines, pareil comme Internet peut faire aujourd'hui.
1: L'important, c'est faire la population comprendre qui un outil, c'est un outil. Façon qui vous sert les outils là, qui est important, qui
0: Rien de
1: détermine
0: coûteux.
1: qui résultat ou voilà, qui
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1: résultat, qui vous gagnez à la fin. 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
0: Voilà, pas rien de coûteux si vous pouvez servir bien les bons outils, mais
1: Ouais.
0: si ou mal servir, beaucoup pour.
1: Du beaucoup pour, voilà.
0: Voilà.
1: Ouais.
0: Donc, nous trouver AI dans sa façon-là.
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0: 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Donc, ça, c'est peut-être un projet qui, où tu as envie, trouve réaliser jusqu'à la fin au mandat. 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
1: 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Moi, là, je depuis loin pour dire, comme dire, mon tous, t'es grand, t'es jeune, on pas besoin de trouver 500 jeunes, puis dire, ouais, là, il y a une club qui fait tes affaires pour nous, fait tes affaires pour nous. L'importance est. Mon cause transmission beaucoup, mon cause transmission beaucoup, on cause dans mon discours, quand on prend présidence, on cause lit. 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Et, quand mon père de Vigny, mon père de dit qu'à la fin de mon mandat, c'est qui, plus important pour moi, c'est qu'ils m'ont plus besoin de réussir de passer un message, ben jeune. Voilà. Parce que, ou semaine là, 15 ou 10, ou capable de récolter dans 10 ans. 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Et, à l'âge qui m'était aujourd'hui, en tant qu'un adulte, mon grand, mon travail, ça souvenir là, flashback là, tout le temps, il résonne dans ma tête. C'est-à-dire qu'il y a un lagrin qui, quelque part, mon parent une plante dans moi. Qu'ils auraient dit, il préfère faire face. Donc c'est ça qui m'a envie, moi. Touche la population jeune de Rodrigue, et passe de ban mes phrases, ban mes phrases, pardon, et fais autre comprendre qui, voilà, nous l'avenir de nous là, mais c'est ça qui, mon plus grand souhait pour mon monde. 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
1: 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C'est un projet plus d'envergure, mais c'est, voilà, côté Lions Club, qui est un petit peu ça, un axe prioritaire là, pour adapter à la société. La communauté qui l'étouffe, voilà.
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0: 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Donc, c'est ben, parfois, nous trouvons un problème parmi ben jeunes et ou penser ou en tant que président du Lions Club, avec l'expérience que vous gagnez dans le Lions Club, ou côtoyer ben jeunes, ou penser que ben solution li pour capable vin par ben jeunes, pour ben jeunes.
1: Un grand oui.
0: Oui.
1: Il y a un grand oui. La solution, on les trouve dans le jeune, mais quelque part, peut-être, nous, en tant qu'y grand, nous, bien,
0: Mettre sa cadre là,
1: voilà,
0: encadrer.
1: light the sparkle, quoi.
0: Oui.
1: Voilà.
0: Après,
1: Voilà.
0: les
1: Parce
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1: qu'un jeune, quand même, sans encadrement, un jeune, un jeune, comment dire, il dit volage. Hein? Volage. Parfois, ou gagne, une exception, un jeune qui vraiment, voilà, je droite, mais un jeune, c'est mon voisin, même quand moi, c'est né, c'est-à-dire qu'il me fait une petite folie.
0: Oui.
1: Mais un jeune, avec un encadrement, un guide, un jeune, il définitivement, il sera aussi en tant qu'un adulte responsable.
0: D'accord, donc ça aide ban jeune, prend ban responsabilité, aide ban jeune, évite ban fléau.
1: Oui.
0: D'accord. Ça c'est côté ban jeune. Il arrive 17h49, peut-être là nous pouvons demander nous aussi un petit appel à l'engagement. 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
1: Et très bonne question. Et vous savez, le mot élite, il y a un grand mot quand même. Un grand mot. Et ce qui m'est capable de dire au niveau du Lions Club, le Lions Club, c'est un groupe de Rodriguez qui peut servir la communauté rodriguaise. Hein. C'est un groupe de Rodriguez qui peut servir la communauté rodriguaise, qui a le de même ailleurs pour servir la communauté rodriguaise. Et mon parti pour dire qu'il y a un groupe élite.
0: C'est ça que
1: Non.
0: vous disiez parfois, nous penser à tort.
1: Peut-être, ouais, peut-être, dis-moi une pensée, ouais.
0: Oui.
1: Mais ce n'est pas le cas. On a un groupe d'abord, on a un groupe camarade. Il est vrai qu'il, au sein du Lions Club, c'est qui nous guettait, nous. Peut-être, parce qu'il me rappelle quand je rentre dans le Lions Club, moi-même, c'était le Lions Club qui n'approche moi à l'époque, hein. C'est, ben, camarade qui est dans le Lions Club, ben, dis-moi qui tu connais, moi, qui
0: Oui,
1: n'approche moi.
0: oui.
1: Et quand même, nous valorise la compétence au sein du Lions Club, parce qu'il y a un groupe volontaire. Volontaires et beaucoup parmi nous, c'est ben fonctionnaires. Comme des ben fonctionnaires, c'est ben des gens qui travaillent 8 heures, 4
0: À plein
1: heures
0: temps.
1: à plein temps. Et je trouve un les temps, parfois dans les déjeuners ou bien après le travail, dans un week-end, pour capable justement mettre la tête ensemble, construire ben un projet pour aider la communauté. Mais donc, pour le dire franchement, nous valorisons la compétence. Nous
0: Ouais.
1: valorisons la compétence
0: Et
1: parce
0: ces
1: que
0: autres compétences, je peux mettre au service de
1: c'est nos
0: Rodrigue.
1: compétences. Voilà. Par exemple, pour créer un rapport, pour créer un projet pour demander un financement, nous faire nous-mêmes, de nos propres mains. Peut-être si nous prenons une compétence spécifique au sein du groupe, peut-être pour faire un bilan financier, peut-être nous pouvons demander à notre camarade qui va dans Lions Club.
0: D'accord,
1: Okay.
0: d'accord.
1: Mais c'est nous, network, qui nous met de l'avant pour justement nous capables de réaliser le bon projet. Donc, on dirait, oh, franchement, nous valorise la compétence. Voilà.
0: Voilà, compétence des citoyens au service de The
1: Voilà,
0: Banco
1: compétence des
0: citoyens.
1: Rodriguez.
0: Voilà.
1: Voilà.
0: Voilà la compétence quand même qui de mise. Donc, est-ce qu'il y a peut-être un message à Ban Rodriguez, à la population rodriguaise en tant que nouveau président du Lions Club?
1: Et bon, il y a un petit dialogue qui souvent nous tend à dire Rodrigue pour Rodriguez. Et donc, comment on dit, un peu plus bonheur, s'engager pour.

0: sculpter l'avenir. Donc il y a pour autant qu'il est relégué, il prend les choses en main. Prend les choses en main et nous faire quelque chose. Nous faire quelque chose parce qu'il nous qui connaît comment nous faire quelque chose bien pour nous. 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Donc il y a pour autant qu'il nous prend, nous trappe pas dans nous la main quand même. Comment nous dire? Et je ne vais pas oublier qu'il nous besoin garder notre authenticité, dans nos manières de faire quelque chose. Et il ne faudrait pas qu'il nous laisse style européen ou style, peu importe qui style, trouve une influence nous aussi. Dire qu'il évolution, là, nous sommes capables. L'évolution passe par ce point-là, nous sommes de l'autre côté.
1: Mais vous avez
0: Déjà,
1: vu avec nous les temps.
0: nous avons vu avec nous les temps, mais seulement quand même temps quelque part adapté. Et surtout, pas trop laisse nous qu'il tire, nous l'identité, nous l'authenticité,
1: Il disparaît.
0: disparaître, perdre.
1: Quand nous cause l'évolution, quand nous trouve ben changement dans la société, ben changement du comportement, nous avons tendance à dire que c'est l'évolution. Mais une petite réflexion, Monsieur Spéville, est-ce que l'évolution, il veut dire qu'il oublie nos bonnes valeurs? Est-ce que l'évolution, qu'il veut dire qu'il oublie nos racines, que nous étions, nous abandonne tout ce qui nous était pour nous enlever ben, les autres changements qui pas nous, qui pas reflétaient nos identités?
0: Dans mon opinion personnelle, non. C'est un grand non, hein. Il ne faut pas qu'il nous oublie, qu'il nous était, quand nous sortit. Et c'est nous l'authenticité, c'est qui nous était, qui amène l'originalité dans les mondes que nous pouvons vivre. Parce qu'il, comme on dit, il faut de tout pour faire un monde. Et nous sommes capables d'intégrer les mondes là, de façon qu'il nous était.
1: Peut-être nous, tu faisais réfléchir aussi qui a été le monde, qui a été Rodrigue, qui nous envie de demain, ou
0: Voilà.
1: 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Ou pas de grands discours, pas de ben, grands mots, mais d'action. Pareil comme moi, tu dis, Sac Rodriguez, il trappe sur la manse pour allons. Pour où l'avenir Rodrigue, il trouve dans l'action des Rodriguez, pour Rodrigue.
0: Exactement. Pas sorcier du là, c'est. On résume ça parfaitement bien.
1: D'accord. Merci beaucoup. Merci à Monsieur Jean-Christophe Spéville, le nouveau président du Lions Club. Merci pour présence sur nos plateaux. Et nous souhaitons beaucoup de bonnes choses, hein, beaucoup de réalisations et beaucoup de bonheur aussi dans ce qu'il peut faire au sein du Lions Club pour Ban Rodriguez.
0: Merci Rosie.
1: 17h passées de 54 minutes, nous, l'émission peut terminer ici. Dans quelques instants, on retrouve Marie-Lisette pour le journal en créole. Nous souhaitons passer d'excellents moments sur les ondes de Rodrigue FM. Quant à moi, on vous retrouve après journal 18h pour votre soirée du mardi. À tout à l'heure.

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2: Exactement, 18h sur les ondes de Rodrigue FM. 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

0: 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Merci au fin d'un suivi. Merci Franck Meunier pour le support technique. Et d'un petit moment, c'est Rosie qui vous prend le relais. Je vous souhaite de tout passer une bonne soirée et à vous Rosie pour la suite de l'émission.
1: Merci beaucoup. Merci à vous Mario. Donc très bonne soirée à vous aussi, bonne téléspectateurs. 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
0: Rendez-vous 19h Rosie. À tout à l'heure.
1: À tout à l'heure.
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8h passées de 15 minutes sur les ondes de Rodrigue FM. Nous poursuivons dans quelques instants avec Ban l'annonce et Ban communiqué. Nous pour débuter avec les avis de décès.

Nous poursuivons avec cet avis de décès. On nous prie d'annoncer le décès de M. Régis Saint-Pierre. Décès de M. Régis Saint-Pierre, aussi connu sous le nom de Tom Michelin. Il était âgé de 80 ans. C'est un ex-habitant de Grande Montagne. Le convoi mortuaire sortira de chez son fils, M. James Saint-Pierre, alias Barra, à Montagne-Goyave, ce mercredi 15 juillet 2026 à 9h pour se rendre à la cathédrale de Saint-Gabriel et de là au cimetière de la paroisse. À cette famille endeuillée, l'MBC présente ses sincères condoléances.

0: ne poursuivre avec ban les autres communiqués.
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0: 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Nous passons à la page météo.
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0: Nouvelle du temps pour Rodrigue, d'après sa communiqué météo qui est tiré à 16h30, mardi 14 juillet 2026, nous guette situation générale. Banias

0: Kevin, depuis les sites, puis influence les temps, pour influence les temps à partir d'aujourd'hui à soir. Prévision pour une prochaine 24 heures, les ciels pour mi-couverts durant la nuit et que demain grand matin avec quelques ondées. La température minimale les pour entre 19 et 21 degrés Celsius. Bonnes ondées occasionnelles pour toujours prévues jusqu'à demain après-midi. Température maximale pour entre 25 et 28 degrés Celsius, divan pour souffler depuis sud-est à environ 25 km par heure. La mer fort au-delà des récifs avec ben la houle du sud-ouest de l'ordre de 2,50 m, ben sortie en déo brisant, donc la haute mer, lit déconseillé, ben sortie en déo brisant, lit déconseillé. Nous passons à pluviométrie durant les dernières 24 heures à Pointe-Canon, 0,2 mm de pluie, Pleine Corail, 0,1 mm de pluie et 0,2 mm de pluie à Patate Théophile. Horaire des marées, marée haute demain à 1h04 et 13h45, marée basse prévue 18h58 aujourd'hui et demain 7h31, soleil in coussé depuis 17h23 et le lever du soleil pour demain matin ce sera à 6h21. Voilà, c'était votre page météo selon la station météorologique de Vacoix-Île-Maurice.
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Bon début de soirée à vous tous, sentie l'ambiance créole avec Clara, bien sûr, direction l'île de La Réunion, Zordino Escapade, l'océan Indien. Puis amène-nous à l'île de La Réunion, quelques morceaux de Clara, donc l'ambiance réunionnaise pour vous sur les ondes de la radio. N'espérez ou bien ou une passante bon la journée qui ou la soirée pour une très très bonne soirée et bien sûr l'ambiance sur les ondes de la radio jusqu'à 21h. Clara, l'ambiance créole, l'île de La Réunion.

Il est 18h passé de 34 minutes, quelques morceaux de Clara. Ça, c'était le titre Tourmenté. Un très joli la voix rayonnaise, l'eau, Zonde Rodrigue FM. Ce soir, un dernier morceau de Clara, c'est La force d'amour.

C'est Dominique Barré qui nous fait écouter Lau Rodrigue FM avec Petite Fleur Aimée. 18h45, bientôt 46, nous poursuivons avec l'ambiance rayonnée, l'ambiance créole rayonnée. Nous allons écouter Dryce.

Les Natandans prononcent Lidrice, mais c'est Driss et c'est adieu sur les ondes de la radio avec l'ambiance créole. 18h49, l'ambiance rayonnaise continue. Hervé Humbert avec le magot.

L'été sera chaud avec Benjam. 18h passées de 53 minutes, c'est ici que prend fin votre émission Escapade à l'océan Indien sur Dine Unamenu, une tournée musicale à l'île de La Réunion. Nous vous terminons officiellement avec Paël de l'île de La Réunion et juste après, ce sera votre émission Couler à nos îles au Diponen Mélanze, traditionnelle, locale. À tout de suite pour Couler à nos îles.

On est mardi, Zodine, pour commence nous l'émission Couleur nous île avec notre traditionnel Sega Cordéon LY. 19h01.

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Et ça, c'est l'ambiance de Rodrigue Lyrical Ambassada avec Tiombo la même. Bonne jolie santé avec Bonne Santé Traditionnelle, la musique traditionnelle, l'Onze Radio ce soir, eh bien, jusqu'à 20h.

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L'ambiance traditionnelle sur les ondes de la radio, c'était Marie-Jacqueline Alas avec Ivana Domi. Nous poursuivons à 19h passé de 32 minutes avec Sista Glosé, Zom Rodriguez.

Et après original, Elliot Fatal nous poursuivent avec un Laval Bassi. 19h41, nous poursuivent avec seulement la musique traditionnelle. Jusqu'à 20h, nous pouvons apprécier la musique traditionnelle de Rodrigue. Mais à venir, ce sera un Segat en blues du groupe Zabitan. Et après, nous écoutons la musique traditionnelle jusqu'à 20h. Très bonne écoute sur les ondes de la radio.

Ça, c'est Anne Laval qui a fait Laval dans Béguet qui amène nous à 19h passé de 56 minutes. Nous, l'émission Couleur nos îles est terminée dans quelques instants. Nous vous donnons rendez-vous juste après pour nous, l'émission Variété musicale. Restez branchés sur les ondes de la radio.

Il est 20h passé de 2 minutes sur les ondes de la radio pour tout de suite la variété musicale. Eh bien oui, c'était nos séquences locales avec plus de la musique traditionnelle. On est mardi, eh bien, nous poursuivons avec variété musicale internationale, régionale et aussi locale. Nous débutons avec Fugees, Killing Me Softly.

Et après Boyzone avec Baby Can I Hold You, nous écoute Tina Arena avec le titre Aller plus haut. Il est 20h passé de 11 minutes, des belles chansons pour vous ce soir.

C'est de la musique dance pop sur les ondes de la radio avec le titre « À l'année » de Weissen Sandé du musicien camerounais sorti en mai 1997, la version originale du moins sur différents labels. C'était le premier single extrait de son album.

Wellenga, qui date de 1996. Le titre, il connaît un succès retentissant en Europe, se classant numéro 1 en Autriche, en Belgique, en France et aux Pays-Bas. Et aussi, bien sûr, il y en a une version beaucoup plus récente de cette chanson, donc nous sortie en 2021 du moins. Donc, une version beaucoup plus moderne. 20h passées de 18 minutes. Et bien sûr, vous êtes toujours capable d'envoyer-nous un message sur le 5 251 60 63, c'est un petit message pour passer à une kiken qui a envie dire un petit mot ce soir, ou alors juste dire nous qui bonne santé, vous avez envie écouter le 5 251 60 63. Nous poursuivons avec un titre local, Reviens mon petit frère, Roy Spéville.

C'est le titre « Feel » de Robbie Williams, une chanson du chanteur-compositeur anglais Robbie Williams, sortie le 2 décembre 2002. Elle est le premier single extrait de son 5e album studio « Escapology » en 2002. La chanson qui ne connaît un succès international, est classée numéro 1 dans 7 pays et dans les top 5 de 10 autres pays, dont le Royaume-Uni, bien sûr, où elle a atteint la 4e place. Feel de Robbie Williams. Et bien sûr, comme on me dit, capable d'envoyer nous un message, ou soit téléphone-nous sur le 5 251 60 63. Et là, nous pouvons écouter Frédéric François, Une rose dans le désert. Ça, c'est pour faire plaisir à Arlette. C'est pour ce plaisir personnel. Bonne soirée, bonne écoute à vous.

Une rose dans le désert, c'était une chanson demandée par Arlette pour ce plaisir personnel. Frédéric François, 20h passées de 31 minutes, et bien nous poursuivons avec The Bad Message. Et là, nous gagnons un petit message de Fabrice de l'île Maurice. Il dit à nous, bonsoir à tous, moitié envie, faire passe le prochain disque pour les familles Rose de Crèvecoeur, la famille Damon Singh de Anse aux Anglais, la famille Meunier de Citronnelle et les familles Claire et Émilien de Maréchal. Moitié envie, dit un mot remerciement à la MBC Rodrigue qui peut faire un travail exemplaire. Moi, mopé envie, passe quelques jours à Rodrigue l'année prochaine avec mon maman et mon ma tante. Voilà la famille qui compte beaucoup pour vous. C'est Patrice, c'est Fabrice de Maurice. Nous vous faisons plaisir avec le titre Mon frère de Ramsès.

La célèbre chanson « Mon frère » issue de la comédie musicale française « Les Dix Commandements » qui raconte la relation fraternelle déchirée mais profonde entre Moïse et Ramsès. Composée par Pascal Obispo, ce titre est resté légendaire. 20h passées de 37 minutes, on poursuit avec vos messages. Bonsoir à ma famille, mes amis, les sportifs et les personnes âgées, spécialement ton Georgie, ton Manuel, ton...

joue, et mes joueurs de l'équipe Sunderland, l'équipe vétéran Central Sud, l'équipe volleyball, chant et le comité, l'équipe montagne malgache et le groupe Zoom Saint-Joseph de chant.

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1: Et c'est sur le titre de Vita pour que tu restes que nous allons prendre congé de vous. Il est 20h, passé de 57 minutes. C'était un plaisir de vous accompagner en musique. Merci de votre écoute et de votre fidélité. Merci également à Franck Meunier pour le support technique. On vous souhaite de passer une agréable soirée et à très bientôt sur les ondes de la radio.

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0: C'était Bon Jovi à l'instant. Le titre, This Ain't Love Song.
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0: Bonsoir à tous et bienvenue pour Rocking the Show. C'est votre émission rock tous les mardis soirs de 21h à 23h. Je serai en votre compagnie et j'espère que vous passez une belle soirée. Je sais qu'il y en a qui nous écoutent en train de travailler en ce moment, donc bon courage à vous. Et d'autres qui nous écoutent à la maison, peut-être sur les routes, en train de profiter de la bonne musique. Parce que oui, on a prévu une bonne petite playlist pour nos radios Aerosmith, Radiohead, Pink, In Excess ou encore Rolling Stone. Restez bien branchés. Pour tout de suite, ce sera Need to Breathe. C'est sorti notamment en 2016. Ça fait un petit moment quand même, quand on calcule quand même depuis 2016. Ça fait 10 ans environ que cette chanson est sortie avec Happiness.

Radiohead pour vous avec Karma Police. Bien entendu, si vous avez des demandes de chansons rock, vous pouvez les envoyer via WhatsApp ou SMS sur le 5253-8484. Direction les années 2000 avec Pink et ce sera Family Portrait.

Lifehouse pour vous, We'll Never Know. À l'instant, il est 21h41, on va continuer avec Red Hot Chili Peppers pour vous, c'est Other Side.

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1: 22h04, on continue avec Rocking the Show, deuxième partie. Nous serons ensemble jusqu'à 23h. On a démarré cette deuxième partie d'ailleurs avec Radiohead, c'était Creep. Et on a de Calais Kyo juste après. On aura aussi du Metallica, Sum 41, Bryan Adams ou encore Keen. Restez bien branchés, n'oubliez pas que pour vos messages et demandes de chansons, ça se passe sur le 5253-8484. Pour tout de suite, Soundgarden, et on va écouter Black Hole Sun.

0: Bob Dylan à l'instant avec Mr. Tambourine Man. On continue en musique juste après, ce sera Sum 41 avec Fatley.
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écoute, c'est la fin de l'émission pour aujourd'hui, pour ce soir. Rocking the Show sera de retour la semaine prochaine, toujours à la même heure de 21h à 23h. Restez bien branchés sur RM1 pour la petite musique de nuit qui va arriver, la programmation qui sera de retour demain, bien entendu. Belle soirée à vous, gros bisous, bye bye.

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